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1: Bonsoir à tous. C'est une situation toujours très compliquée. Selon la préfète de Gironde, l'incendie est stabilisé. Il ne progresse plus, mais il n'est toujours pas fixé. 14 reprises de feu ont été recensées ce mardi et les autorités redoutent le retour du vent et surtout des fortes chaleurs. Ce mercredi, 16 départements, dont la Gironde et les Landes, seront placés en alerte orange canicule. Dans le Var, pendant ce temps, l'incendie est officiellement fixé après 8 jours de lutte. Annonce ce soir du préfet qui précise que le travail des pompiers se poursuit. Les flammes qui ont parcouru près de 5000 hectares étaient parties de Pontevès et avaient menacé plusieurs communes comme Cotignac, Montfort-sur-Argence ou encore Corrence. Au total, près de 5000 personnes ont dû être évacuées de plusieurs communes du centre du département. Dans le reste de l'actualité, plus de 900 personnes ont été incarcérées pour violences sexuelles sur mineurs en 2 mois depuis l'affaire Liana. Le garde des Sceaux, Gérald Darmanin, avait demandé aux magistrats et enquêteurs de reprendre l'intégralité des plaintes qui touchent des enfants à la suite de la mort de la fillette de 11 ans. Cela représente une hausse de 134% par rapport à la normale, selon le communiqué envoyé par le ministère de la Justice. Les recherches se poursuivent au Japon. Le sud-ouest du pays a été frappé par un puissant séisme. Au moins une personne est morte et de nombreuses sont portées disparues. La chaîne de télévision TBS rapporte qu'un nombre considérable de victimes ont été tuées à la suite de l'effondrement d'un centre commercial dans la ville de Kashima. Volodymyr Zelensky salue une bonne rencontre avec Donald Trump à la Maison-Blanche. Le président ukrainien a rencontré son homologue américain pour évoquer notamment la production de missiles Patriot par l'Ukraine, des équipements jugés cruciaux pour la défense antiaérienne de Kiev. De son côté, la Maison-Blanche a qualifié la rencontre de positive et productive. Et puis en foot, Loïs Openda va retrouver la Ligue 1. 3 ans après son départ de Lens, l'attaquant belge de la Juventus est prêté à l'Olympique Lyonnais. Un prépayant de 3,5 millions d'euros sans option d'achat. 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
1: Bonjour, bonjour à tous. De nouvelles reprises de feux signalées en Gironde, 14 rien que sur la journée de ce mardi, selon la préfète, qui évoque une situation encore très compliquée, toujours stabilisée mais pas encore fixée. Des habitants de trois villes autour de Bordeaux ont été autorisés à rentrer chez eux. A l'inverse, 4000 vacanciers ont eux été évacués des campings de Lacanau. La Gironde qui sera placée ce mercredi en vigilance orange canicule, tout comme les Landes, ainsi que 14 départements dans l'est du pays. En revanche, la situation commence à s'améliorer dans le Var après 8 jours de mobilisation sans relâche des pompiers. Le feu du Gros Bessillon est officiellement fixé, annonce la préfecture. Il a parcouru 4800 hectares dans le secteur de Pontevès. Dans l'actualité également, fin de garde à vue pour l'homme qui a blessé 3 femmes à l'arme blanche à Paris. Selon le parquet, son état de santé a été déclaré incompatible. Il a été interné en psychiatrie. Les faits se sont déroulés porte de Clichy dans le 17e arrondissement lundi. Deux des victimes ont été grièvement blessées, mais leurs jours ne sont pas en danger. Benjamin Netanyahou et Donald Trump réaffirment leur engagement indéfectible à empêcher l'Iran d'avoir l'arme nucléaire. Les deux dirigeants se sont rencontrés ce mardi à la Maison Blanche. Une première depuis le début de la guerre au Moyen-Orient et leur désaccord sur la gestion du conflit. Une rencontre jugée positive et productive par les États-Unis, tout comme celle qui a eu lieu un peu plus tôt avec Volodymyr Zelensky pour évoquer cette fois-ci la guerre en Ukraine. Un peu d'air pour Okaidi, le spécialiste des vêtements pour enfants annonce sa sortie de redressement judiciaire après validation par le tribunal d'un plan de continuation au prix d'une transformation profonde. Cela passera notamment par la suppression de 244 postes et la fermeture de 57 magasins. Et puis, un épisode de pollution à l'ozone attendu ce mercredi en Île-de-France. La préfecture recommande de limiter les transports routiers et de réduire sa vitesse de 20 km/h au volant.
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1: Bonjour à tous. La France face à une nouvelle vague de chaleur, la quatrième depuis le début de l'été. 16 départements seront placés en vigilance orange canicule pour la journée de ce mercredi. Du territoire de Belfort à l'Ardèche, en passant par le Jura, le Puy-de-Dôme et la Savoie, mais aussi deux départements de l'Ouest, la Gironde et les Landes, où le thermomètre pourrait grimper jusqu'à 42 degrés. Des températures en nette hausse qui ne vont pas arranger le travail des pompiers. 14 reprises de feu ont été constatées ce mardi en Gironde, où l'incendie géant est stabilisé mais toujours pas fixé. La préfète annonce que les habitants de trois villes près de Bordeaux ont l'autorisation de rentrer chez eux, à condition de respecter les consignes de sécurité et de se tenir prêt à une nouvelle évacuation. Pendant ce temps, la situation s'améliore dans le Var. Après 8 jours de mobilisation sans relâche des pompiers, le feu du Gros Bessillon est officiellement fixé. Il a parcouru 4800 hectares dans le secteur de Pontevès. Un homme de 23 ans a été mis en examen et placé en détention ce mardi, soupçonné d'une dizaine de départs de feu volontaires dans le département. Au total, ce sont 184 personnes qui ont été interpellées depuis le début des incendies dans toute la France, selon le ministre de l'Intérieur, Laurent Nunez. Dans le reste de l'actualité, Benjamin Netanyahou et Donald Trump réaffirment leur engagement indéfectible à empêcher l'Iran d'avoir l'arme nucléaire. Les deux dirigeants se sont rencontrés ce mardi à la Maison-Blanche, une première depuis le début de la guerre au Moyen-Orient et leur désaccord affiché sur la gestion du conflit. Les recherches se poursuivent au Japon. Le sud-ouest du pays a été frappé par un puissant séisme. Au moins une personne est morte et de nombreuses sont portées disparues. La chaîne de télévision TBS rapporte qu'un nombre considérable de victimes ont été tuées à la suite de l'effondrement d'un centre commercial. Et puis un mot de foot, Kylian Mbappé souhaite la bienvenue à Zinedine Zidane. Le légendaire numéro 10 des Bleus a été officiellement nommé sélectionneur de l'équipe de France. Son premier match aura lieu le 25 septembre en Ligue des Nations face à la Turquie.
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1: Il est 6h sur Pyrénées FM. Bel été à vous.
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0: Et à présent, c'est Nicolas Gomez que l'on retrouve pour parler de l'actualité nationale et internationale du jour. Bonjour Nicolas.
1: Bonjour à tous. Les pompiers ont encore lutté toute la nuit. Le méga-feu est stabilisé depuis hier en Gironde. 14 reprises de feu ont été signalées sur des zones qui avaient déjà été parcourues par le feu, précise la préfète du département. Hier, les campings de la Cano ont été évacués par mesure de précaution. 4000 vacanciers ont dû quitter leur location. 42 000 hectares ont brûlé. Au Porge, en Gironde, l'incendie n'est pas encore maîtrisé, indique la mairie. Elle appelle les habitants à ne pas se rendre près de la zone concernée pour ne pas gêner les secours. Dans le Var, l'incendie est officiellement fixé. 4500 hectares parcourus en 8 jours près de Pont-Eves. Près de 5000 habitants et touristes ont dû être évacués, mais le travail se poursuit. La vigilance reste de mise, assure la préfecture. Par ailleurs, un homme soupçonné d'être à l'origine d'une dizaine de départs de feu a été interpellé. Âgé de 23 ans, il a été mis en examen et placé en détention provisoire. En revanche, la piste volontaire est écartée pour l'incendie principal, selon la gendarmerie. Dans l'actualité aussi, reprise des frappes. Moyen-Orient, les États-Unis et l'Arabie Saoudite affirment avoir visé conjointement plusieurs sites logistiques et d'armement terroristes dans l'est de l'Irak. Une réponse à des tirs de drones lancés depuis l'Irak et interceptés par la défense saoudienne, mais aussi des tirs de missiles iraniens contre les forces américaines basées au Moyen-Orient. Dans la région, le calme était revenu depuis ce week-end. Garde à vue levée pour le suspect de l'attaque au couteau à Paris. La police évoque un état de santé du mis en cause incompatible avec la garde à vue pour des raisons psychiatriques. L'homme a été interpellé lundi après avoir blessé des passants à l'arme blanche dans le 17e arrondissement. Il tenait des propos incohérents. L'état de deux des trois femmes blessées est stabilisé. Et puis, 24 heures et 24 minutes, c'est le temps qu'a duré le vol d'essai et sans escale de l'Airbus A350-1000 ULR reliant Melbourne à Toulouse. L'appareil s'est posé hier sur le tarmac toulousain après un peu plus de 23 000 km sans se poser. Les premiers vols commerciaux avec cet avion économe sont prévus en octobre 2027. Voilà pour l'actualité, très bon début de journée à tous.
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0: Et la chaleur est bien là aujourd'hui. Le soleil sera omniprésent sur l'ensemble de nos départements. Dès les premières heures de la journée, les températures s'annoncent déjà très élevées. Seule petite nuance, quelques passages nuageux persisteront en matinée du côté de Sayagouz avant un retour d'un ciel largement ensoleillé. Partout ailleurs, c'est un grand ciel bleu qui accompagnera cette journée estivale. Côté température ce matin, comptez 29 à Saint-Lary-Soulan, 29 à Muret, 28 à Limoux, 27 à Orthez et 25 à Sayagouz. Cet après-midi, la chaleur montera d'un cran jusqu'à 38 degrés à Saint-Gaudens, 37 au Mas d'Asil, 35 à Argelès-Gazost, 31 à Narbonne et 30 degrés à Quérigut.
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0: C'est l'été, vous êtes sur Pyrénées FM, je suis Valérie, on est ensemble de 6h jusqu'à 13h aujourd'hui. J'espère que tout va bien. Ah bah oui, en cette belle journée de mercredi, on va pouvoir passer un super moment ensemble. On aura d'ailleurs plein d'idées sorties avec l'agenda qui arrivera dans un instant. On aura la petite info de mercredi de notre journaliste Claire Vivapro. Claire Vivapro que l'on retrouvera également pour l'actu locale, sans oublier la météo, l'actualité nationale et internationale avec Nicolas Gomez et la musique. Tout de suite, ça c'est ce que vous attendez pour bien vous réveiller. Eh bien c'est Christophe Maé avec Belle Demoiselle sur Pyrénées FM.

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1: Et on démarre tout de suite avec Mazères, avec la fête locale qui revient du 24 au 27 juillet. Une grande soirée gratuite réunissant également Casero, Christine Rock, Vivien Sauvage, Otawan, Roulet Jeunesse et Sangria gratuite. Samedi, le 20e festival de Bandas en Basse-Ariège rassemblera 8 groupes et 250 musiciens. Vous avez tout le programme sur fêtemazères.fr. Direction les Pujols maintenant avec le comité des fêtes des Pujols qui dévoile le programme de sa fête locale organisée du 24 au 27 juillet. Également 4 soirées musicales rythmeront le week-end avec ADN Orchestre vendredi, No Name et Nico et Kellyanne samedi, Music dimanche et Baille la Mort lundi. Des repas à thème seront également proposés chaque soir. Les réservations sont ouvertes 06 09 67 23 33. Direction Foix avec les brocantes d'été qui feront leur retour à Foix les 25 et 26 juillet organisées par l'association Ariège Antiquité. Événement gratuit bien sûr, ouvert à tous de 9h à 19h et une seconde édition est prévue les 29 et 30 août. À Viviès maintenant, l'association des écuyers cascadeurs d'Ariège lancera le 26 juillet une nouvelle saison de son spectacle équestre et médiéval, La Légende des écuyers, proposée chaque dimanche jusqu'au 30 août à 19h30 à Viviès. Ce spectacle retrace l'histoire d'une famille d'éleveurs de chevaux du 12e siècle, mêlant cascades, combats, chevaux et effets pyrotechniques. L'entrée est libre avec buvette, restauration et boutique sur place. Et puis enfin, Sorat avec le 44e marché artisanal qui se tiendra dimanche 26 juillet sur place de la Rande à Sorat de 9h à 18h. Producteurs locaux, artisans et métiers d'art seront réunis autour d'un marché du terroir.
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0: Et c'était Queen à l'instant, les sans attendre, je vous le disais. C'est Claire Vivapro que l'on retrouve pour la petite info du mercredi sur Pyrénées FM.
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2: Après l'incendie de Trévillac, les propriétaires forestiers veulent être davantage entendus dans les Pyrénées-Orientales. Ils rappellent une réalité souvent méconnue, près de 70% des forêts du département sont privées. Le syndicat des propriétaires forestiers appelle donc à les associer davantage à la prévention des incendies. Pour eux, une forêt bien entretenue est une forêt moins vulnérable face aux flammes, notamment avec le changement climatique qui favorise le dépérissement des arbres et l'accumulation de bois morts. Le syndicat accompagne les propriétaires dans la gestion des parcelles, mais regrette de ne pas pouvoir toucher facilement des dizaines de milliers de propriétaires concernés. Il demande à avoir une place centrale dans les réflexions sur l'avenir des massifs après les 5000 hectares ravagés par le feu. Un cri du cœur sinon du maire de Villefranche-de-Conflans pour préserver un patrimoine exceptionnel. Gilles Robert alerte sur l'état des remparts de Vauban, classés au patrimoine mondial de l'UNESCO, qui accueille chaque année jusqu'à 8000 visiteurs. Des problèmes de charpente et des chutes d'ardoises inquiètent la commune, qui craint pour la sécurité du public. Faute de moyens suffisants pour financer les travaux, le maire appelle l'état à se mobiliser pour entretenir ce site emblématique du Conflans et éviter d'avoir un jour à limiter l'accès aux visiteurs. Et puis enfin, le rugby à 13 français a pris de la hauteur dans les Pyrénées. C'est à Font-Romeu que la Fédération française a lancé dernièrement officiellement sa campagne pour la Coupe du Monde. Le président Dominique Balou a choisi cette station pour donner le coup d'envoi d'une aventure qui emmènera les Bleus en Australie, en Nouvelle-Zélande, en Papouasie-Nouvelle-Guinée. Pour cette édition, 3 sélections françaises seront au rendez-vous. L'équipe masculine, féminine et le para-rugby à 13. La Fédération veut profiter de ce mondial pour donner un nouvel élan à la discipline et mettre en lumière tout le travail mené dans les clubs auprès des jeunes et des bénévoles. Une campagne qui démarre donc depuis les montagnes catalanes avec l'ambition de faire rayonner le rugby à 13 français. C'est la fin de cette édition. Merci de l'avoir suivi.

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0: de rejoindre l'équipe de Pyrénées FM. Il se met en place, c'est Nicolas Gomez pour l'actualité nationale et internationale sur Pyrénées FM.
1: Bonjour à tous, les pompiers ont encore lutté toute la nuit. Le méga-feu est stabilisé depuis hier en Gironde. 14 reprises de feu ont été signalées sur des zones qui avaient déjà été parcourues par le feu, précise la préfète du département. Hier, les campings de la Cano ont été évacués par mesure de précaution. 4000 vacanciers ont dû quitter leur location, 42 000 hectares ont brûlé. Au Porges, en Gironde, l'incendie n'est pas encore maîtrisé, indique la mairie. Elle appelle les habitants à ne pas se rendre près de la zone concernée pour ne pas gêner les secours. Dans le Var, l'incendie est officiellement fixé. 4500 hectares parcourus en 8 jours près de Pont-Eves. Près de 5000 habitants et touristes ont dû être évacués, mais le travail se poursuit. La vigilance reste de mise, assure la préfecture. Par ailleurs, un homme soupçonné d'être à l'origine d'une dizaine de départs de feu a été interpellé. Âgé de 23 ans, il a été mis en examen et placé en détention provisoire. En revanche, la piste volontaire est écartée pour l'incendie principal, selon la gendarmerie. Dans l'actualité aussi, reprise des frappes. Moyen-Orient, les États-Unis et l'Arabie Saoudite affirment avoir visé conjointement plusieurs sites logistiques et d'armement terroristes dans l'est de l'Irak. Une réponse à des tirs de drones lancés depuis l'Irak et interceptés par la défense saoudienne, mais aussi des tirs de missiles iraniens contre les forces américaines basées au Moyen-Orient. Dans la région, le calme était revenu depuis ce week-end. Garde à vue levée pour le suspect de l'attaque au couteau à Paris. La police évoque un état de santé du mis en cause incompatible avec la garde à vue pour des raisons psychiatriques. L'homme a été interpellé lundi après avoir blessé des passants à l'arme blanche dans le 17e arrondissement. Il tenait des propos incohérents. L'état de deux des trois femmes blessées est stabilisé. Et puis, 24 heures et 24 minutes, c'est le temps qu'a duré le vol d'essai et sans escale de l'Airbus A350-1000 ULR reliant Melbourne à Toulouse. L'appareil s'est posé hier sur le tarmac toulousain après un peu plus de 23 000 km sans se poser. Les premiers vols commerciaux avec cet avion économe sont prévus en octobre 2027. Voilà pour l'actualité, très bon début de journée à tous.
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0: Et c'est la chaleur qui s'installe durablement aujourd'hui. Le soleil brillera généreusement sur l'ensemble de nos départements tout au long de la journée. Seule exception, quelques passages nuageux en matinée du côté de Sayagouz qui laisseront rapidement place à un large soleil. Dès le réveil, l'ambiance sera déjà estivale avec 17 degrés à Perpignan, 19 à Pau, 28 à Limoux, 28 à Narbonne et 29 à Muret. Cet après-midi, les températures grimperont jusqu'à 35 degrés à Lavelanet, 35 à Argelès-Gazos, 32 à Sorède et 23 à Bayonne où l'air océanique limitera la hausse du thermomètre. Une journée très ensoleillée qui invite donc à la prudence. Pensez bien à vous hydrater, à éviter les efforts aux heures les plus chaudes et à vous protéger du soleil.
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0: Et Louis Crépeau est avec nous aujourd'hui pour parler sport sur Pyrénées FM.
1: Bonjour à tous. Les premières idées de jeu du sélectionneur Zidane. Un projet de la FIFA crée la colère. Et puis les Français du tennis en lice cette semaine. C'est l'actu sport ce matin. L'ère Zidane a donc débuté 20 ans après sa dernière apparition avec l'équipe de France. Zinedine Zidane est devenu hier officiellement le nouveau sélectionneur après 14 ans de Didier Deschamps. Un nouveau sélectionneur qui a promis d'apporter sa patte et sa façon de faire. Il a aussi évoqué les premières idées de jeu de son équipe de France. Et sans surprise, ce sera plutôt offensif. Écoutez.
2: Ce que je peux vous dire, c'est que je suis animé par le jeu. J'étais un numéro 10. Moi, ce qui m'anime, c'est d'aller marquer des buts. Bien sûr, il faut un équilibre d'équipe, c'est forcément, c'est plus important. Mais j'ai vécu 25 ans en Espagne, vous savez ce que ça veut dire. Et moi, sur le terrain, j'étais un leader de terrain. Et aujourd'hui, je vais devenir leader par mon expérience, par ce que j'ai fait, par ce que je crois être maintenant comme entraîneur. Donc voilà, mais vous allez voir ça tranquillement. On va se revoir rapidement.
1: Et on attend désormais la nomination du staff de Zinedine Zidane avant le premier match est prévu le 25 septembre en Turquie. Un mot de la préparation estivale, pas de sentiment pour Lens pour ses retrouvailles avec son ancien entraîneur Pierre Sage, désormais à Crystal Palace. L'URC Lens l'emporte 3-0 dans un match de 45 minutes. Pendant ce temps, ce projet de la FIFA qui provoque une tempête, le président de l'instance Gianni Infantino envisage de vendre des parts de la Coupe du Monde. Il aurait rencontré des fonds d'investissement proches de l'administration Trump. L'opération pourrait rapporter des milliards d'euros mais soulève la colère. Réaction outrée de l'UEFA, l'instance européenne dénonce le projet dans un communiqué et prévoit une réunion d'urgence cette semaine. Le tennis, les Français au premier tour de l'Open de Washington, déception et inquiétude pour Arthur Fils battu par l'Espagnol Rodar. Ça passe pour Hugo Humbert et Adrien Manarino. Et puis ce très bel exploit humain en natation, atteint d'un cancer au cerveau depuis plus de 2 ans, le nageur écossais Archie Goodburn continue de nager. Il a d'ailleurs réussi à se qualifier pour la finale du 50 mètres brasse au jeu du Commonwealth organisé à Glasgow. Voilà pour l'actu sport, excellente journée à vous.
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0: Ah, que c'est chouette ces moments passés ensemble, la bonne musique, la détente. Bon, si vous êtes en voiture, on lève le pied, hein. Prudence, prudence. En tout cas, si vous avez envie de vivre une expérience hors du commun cet été dans les Pyrénées-Atlantiques, je vous invite à vous rendre à Bayonne pour le spectacle Luminiscence. Il va illuminer la cathédrale de Sainte-Marie jusqu'au 31 juillet. Donc ne me dites pas, je n'ai pas trouvé une minute pour y aller. Les représentations sont chaque soir à partir de 22h. Pendant 45 minutes, vous allez vous laisser emporter par un voyage immersif mêlant vidéo mapping à 360 degrés, de la musique, des petits textes, voilà, tout ça assuré par la chanteuse basque Anne Etchegoyen, à la découverte de l'histoire et des secrets de ce monument emblématique. Il y a deux versions du spectacle qui sont proposées, l'une avec une bande-son entièrement numérique et l'autre accompagnée en direct, s'il vous plaît, par un chœur basque. Oui, un rendez-vous spectaculaire à découvrir dès la tombée de la nuit à la cathédrale Sainte-Marie de Bayonne. Alors, avec une arrivée, s'il vous plaît, conseillez une dizaine de minutes avant le début de la représentation parce qu'il risque d'y avoir du monde. Nous, on continue dans un instant sur Pyrénées FM.
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1: Il est grand temps de vous réveiller, il est 7h sur Pyrénées FM. Bel été à vous!
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1: Allez, sans attendre, on fait un point sur le trafic. Aujourd'hui, on démarre avec toujours ces travaux sur la route nationale 20, des travaux d'entretien qui sont en cours entre Pêche et Albiès, hein, ce chantier qui va se poursuivre jusqu'au 25 septembre prochain. La circulation est possible, bien sûr, mais la prudence est recommandée dans ce secteur. Soyez vigilants, bien sûr, côté contrôle de vitesse avec le radar. Sur la route nationale 20 à Mérins-les-Vals, hein, dans les deux sens, sur la A64 à Roquefort-sur-Garonne en direction de Toulouse, et puis également sur la Nationale 21 à Tarbes en direction de Lourdes. Et puis même vigilance, hein, dès que vous arrivez à l'approche des grandes agglomérations, je pense notamment au périphérique toulousain, en direction d'Empalo, ou si vous prenez la route vers les plages, restez prudent, vous respectez les distances de sécurité et vous levez le pied. 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
1: Et à présent, c'est Nicolas Gomez que l'on retrouve pour parler de l'actualité nationale et internationale du jour. Bonjour Nicolas.
4: Bonjour à tous. Encore une nuit acharnée pour les pompiers en Gironde. L'incendie est stabilisé depuis hier, mais toujours pas fixé. Les soldats du feu ont dû faire face à de nombreuses reprises par endroits. Des pompiers dont le travail s'annonce encore plus compliqué. Le vent doit se lever, la chaleur l'accompagnera. Météo France prévoit un nouveau pic de chaleur aujourd'hui avec localement 42 degrés dans le sud-ouest. 16 départements sont placés en vigilance orange canicule. La Gironde, les Landes, une partie de l'Auvergne-Rhône-Alpes et de la Franche-Comté. Conséquence, 65 départements sont en vigilance orange pour un risque de feu de forêt élevé dans tout l'Hexagone. Dans le Var, on souffle un peu. Après 8 jours de mobilisation sans relâche des pompiers, le feu du Gros Bessillon est officiellement fixé, annonce la préfecture. Il aura parcouru 4800 hectares dans le secteur de Pontevès. Dans l'actualité aussi, la pause aura été de courte durée au Moyen-Orient. Après 4 jours sans frappe, l'Arabie Saoudite annonce avoir intercepté des drones provenant d'Irak. Depuis vendredi soir, aucun missile ni engin militaire n'avait été tiré dans la région. Des installations pétrolières ont été visées. Le commandement militaire américain affirme avoir frappé plusieurs sites logistiques et d'armement terroristes dans l'est de l'Irak en réponse dans des frappes conjointes avec l'aide de l'Arabie Saoudite. Conséquence, les cours du pétrole rebondissent ce matin après plusieurs jours de baisse. Au Japon, les recherches de disparus se poursuivent après le séisme de magnitude 7,1 qui a touché le pays hier. Le dernier bilan fait état de 13 morts dans le sud-ouest. Mais ce bilan pourrait encore grimper, ils sont plusieurs dizaines possiblement ensevelis sous les étages d'un centre commercial qui s'est effondré. Des dégâts considérables ont été confirmés, des effondrements de bâtiments, des incendies et des dommages sur les routes, a annoncé la première ministre du Japon. Aucune anomalie n'a été signalée dans les centrales nucléaires du pays. Et puis c'est le retour de l'homme araignée au cinéma. Spider-Man Brand New Day sort aujourd'hui dans les salles obscures. Il y a 5 ans, le dernier opus avait été le premier film de l'ère Covid à dépasser le milliard de dollars au box-office mondial. Voilà pour l'actualité. Très bon début de journée à tous.
1: Merci Nicolas, on vous retrouvera un petit peu plus tard. Allez, dans une demi-heure pour le nouveau point sur l'actualité. On passe à l'actu de chez nous, l'actu locale, avec vous Claire Vivapro. Bonjour.
5: Bonjour Valérie, bonjour à toutes et à tous. Après des jours de combat contre les flammes, la situation s'améliore dans le sud-ouest, mais la vigilance reste maximale. En Gironde, près de 60 000 habitants ont pu regagner leur domicile, notamment à Hayan et Silès et Mérignac. Sur le terrain, 1 700 pompiers restent mobilisés, appuyés par 23 moyens aériens, face à plusieurs reprises de feu encore actives. Dans les Landes à Biscarrosse, la surveillance se poursuit également. Parmi les renforts engagés, des sapeurs-pompiers des Hautes-Pyrénées confrontée à des flammes d'une intensité exceptionnelle. Le lieutenant Nicolas Gardère évoque une vitesse de propagation jamais observée et salue la mobilisation des équipes pour protéger les habitants et leurs maisons. Le feu, sinon, n'est toujours pas maîtrisé à Thuès-Entrevals, dans les Pyrénées-Orientales, déclenché il y a 4 jours après un impact de foudre. Cet incendie de montagne a repris de l'intensité sur le flanc sud. 10 hectares supplémentaires ont été parcourus. Des sapeurs-pompiers appuyés par plusieurs moyens aériens poursuivent leurs opérations dans ce secteur escarpé et difficile d'accès. Un autre important feu de végétation a cette fois mobilisé les secours hier soir à la Bastide de Bousignac en Ariège. 7 hectares partis en fumée avant que la progression des flammes ne soit stoppée grâce à l'intervention d'une quarantaine de sapeurs-pompiers appuyés par un avion bombardier d'eau Dash. Une habitation a pu être sauvée, mais une ligne à haute tension a été coupée, privant près de 200 habitants d'électricité en Ariège hier soir. Dans le reste de l'actualité, un drame sur la route du Pertus, une collision frontale entre 2 voitures a coûté la vie à une femme d'une 60aine d'années hier au niveau des Cluses dans les Pyrénées-Orientales. 4 autres personnes ont été blessées, dont ses 2 petits-enfants âgés de 8 et 14 ans, transportés en urgence vers les hôpitaux de Perpignan et Montpellier. La RD900 a été totalement coupée plusieurs heures, évoquant d'importantes perturbations vers la frontière espagnole. Face à la sécheresse, maintenant, les agriculteurs ariégeois tirent la sonnette d'alarme. La Chambre d'agriculture de l'Ariège, soutenue par plusieurs syndicats, lance un appel à des mesures d'urgence pour faire face à cette crise qui touche toutes les filières de l'élevage aux cultures. Parmi ces demandes, des aides pour nourrir les troupeaux, des assouplissements administratifs, la reconnaissance d'un cas de force majeure et l'activation des dispositifs d'indemnisation. Les professionnels alertent aussi sur les conséquences à venir de la sécheresse sur la ressource en eau, avec le risque accru d'incendie. Et puis enfin, côté vendange, dans le Limouxin, eh bien, elles arrivent à grands pas, mais les équipes ne sont pas encore au complet. Les premières grappes devraient être récoltées dès le 3 août, avec une campagne particulièrement précoce cette année. Les caves recherchent encore des saisonniers, donc, pour les travaux dans les vignes, mais aussi en cave, de la récolte à la vinification. France travaille avec les acteurs de la filière, poursuit son appel aux candidats pour répondre aux besoins des exploitations, des missions qui peuvent aussi ouvrir la porte à de nouvelles compétences, voire un emploi stable dans le secteur viticole ici dans le Limouxin. C'est la fin de cette édition. Merci de l'avoir suivi. Retour de l'info locale dans 1 heure.
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1: Et la chaleur est bien là aujourd'hui. Le soleil sera omniprésent sur l'ensemble de nos départements. Dès les premières heures de la journée, les températures s'annoncent déjà très élevées. Seule petite nuance, quelques passages nuageux persisteront en matinée du côté de Sayagouz avant un retour d'un ciel largement ensoleillé. Partout ailleurs, c'est un grand ciel bleu qui accompagnera cette journée estivale. Côté température ce matin, comptez 29 à Saint-Lary-Soulan, 29 à Muret, 28 à Limoux, 27 à Orthez et 25 à Sayagouz. Cet après-midi, la chaleur montera d'un cran jusqu'à 38 degrés à Saint-Gaudens, 37 au Mas d'Asile, 35 à Argelès-Gazost, 31 à Narbonne et 30 degrés à Quérigut.
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1: Il est 7h08, vous êtes dans le réveil des Pyrénées. Bonjour, bonjour, c'est Valérie, on est ensemble depuis 6h ce matin, je vous accompagne jusqu'à 13h. Oui, alors, vous le savez, en l'absence de Marc, 6h, 10h, le réveil des Pyrénées, et 10h, 13h, au cœur des Pyrénées. Bon, dans cette prochaine demi-heure, on va aller un petit peu sur nos routes pour voir comment ça circule. Il y aura également le zoom de René Girma, et puis pour caler toutes vos petites sorties, l'agenda. Mais avant cela, c'est en musique qu'on démarre, et je vous propose de démarrer tout en douceur avec Charlie Pousse sur Pyrénées FM. Belle matinée à vous!

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1: Et on démarre tout de suite avec Mazères, avec la fête locale qui revient du 24 au 27 juillet. Une grande soirée gratuite réunissant également Cazero, Christine Rock, Vivien Sauvage, Otawan, Roulet Jeunesse et Sangria gratuite. Samedi, le 20e festival de Bandas en Basse-Ariège rassemblera 8 groupes et 250 musiciens. Vous avez tout le programme sur fêtemazères.fr. Direction les Pujols maintenant avec le comité des fêtes des Pujols qui dévoile le programme de sa fête locale organisée du 24 au 27 juillet. Également 4 soirées musicales rythmeront le week-end avec ADN Orchestre vendredi, No Name et Nico et Kellyanne samedi, Music dimanche et Baille la Mort lundi. Des repas à thème seront également proposés chaque soir. Les réservations sont ouvertes 06 09 67 23 33. Direction Foix avec les brocantes d'été qui feront leur retour à Foix les 25 et 26 juillet organisées par l'association Ariège Antiquité. Événement gratuit bien sûr, ouvert à tous de 9h à 19h et une seconde édition est prévue les 29 et 30 août. À Viviès maintenant, l'association des écuyers cascadeurs d'Ariège lancera le 26 juillet une nouvelle saison de son spectacle équestre et médiéval, La Légende des écuyers, proposée chaque dimanche jusqu'au 30 août à 19h30 à Viviès. Ce spectacle retrace l'histoire d'une famille d'éleveurs de chevaux du 12e siècle, mêlant cascades, combats, chevaux et effets pyrotechniques. L'entrée est libre avec buvette, restauration et boutique sur place. Et puis enfin, Sorat avec le 44e marché artisanal qui se tiendra dimanche 26 juillet sur place de la Rande à Sorat de 9h à 18h. Producteurs locaux, artisans et métiers d'art seront réunis autour d'un marché du terroir.
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0: 7h26 dans le réveil des Pyrénées sur Pyrénées FM à l'instant, Lucas Graham avec ce titre Second Chance sur Pyrénées FM dans le réveil des Pyrénées. On est ensemble depuis 6h ce matin. Bon, vous le savez, hein, on est en mode canicule un petit peu partout et à Toulouse, la ville, eh bien, passe en mode un petit peu particulier puisqu'avec ces températures qui pourraient atteindre jusqu'à 37 degrés, la mairie de Toulouse a décidé de déclencher ce mercredi plusieurs mesures pour aider les habitants à faire face à cette nouvelle vague de chaleur sans attendre bien sûr une éventuelle alerte officielle. Donc la première mesure, c'est que les piscines municipales passent à 1 euro la journée, au lieu de 3,40 euros avec des horaires prolongés dans plusieurs établissements. Il y a la Ramée Plage qui sera ouverte de 10h à 20h tandis que Toulouse Plage et la base nautique de la Rennerie continueront d'accueillir le public avec leurs animations. Pour profiter de la fraîcheur en soirée, il y a 10 parcs toulousains qui vont rester ouverts jusqu'à 23h, parmi lesquels le Jardin des Plantes, le Jardin Japonais ou encore le parc Raymond 6. 4 autres espaces verts resteront également accessibles toute la nuit. La ville renforce également l'accueil des personnes les plus fragiles. Les restaurants seniors climatisés fermeront désormais à 18h au lieu de 15h. Et puis des salles climatisées supplémentaires seront ouvertes jusqu'à 20h. Et la médiathèque José Cabanis prolongera son ouverture jusqu'à 21h. Enfin, il y a un plan d'alerte et d'urgence qui est activé avec le Centre communal d'action sociale pour accompagner les personnes âgées ou en situation de handicap. Les personnes concernées peuvent contacter gratuitement Allo Senior au 0800 042 444. Je répète, Allo Senior au 0800 042 444. Il va faire chaud, donc vraiment pensez à vous hydrater, à éviter de sortir aux heures les plus chaudes. Nous, dans cette prochaine demi-heure, on va faire le petit point météo. On aura bien sûr l'actualité nationale et internationale avec Nicolas Gomez, le zoom de René Girma. Mais là, tout de suite, on part sur les routes pour faire un point sur la circulation.
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0: Et nous sommes de retour sur nos routes pour le point trafic. Elle est direction la route nationale 20 à l'Hospitalet Prélandor avec ses travaux de construction d'un paravalanche qui se poursuivent jusqu'au 25 septembre. Donc attention au chantier. Côté contrôle, on fait bien sûr preuve de prudence avec ce radar installé sur la D117 à Montjoie-en-Couserans, sur la D632 à Sauveterre dans les Hautes-Pyrénées ainsi que sur la M820 à Fenouillet dans les deux sens de circulation. Enfin, rien à signaler du côté de Saint-Giron sur la D117, ni en direction de Pamiers où les conditions de circulation restent pour l'heure normales. 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
0: Allez, c'est Nicolas Gomez qui arrive dans un instant pour parler de l'actualité. Mais avant, le zoom de René Girma, c'est le zoom du mercredi sur Pyrénées FM.
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4: C'est l'été, les vacances, tout le monde devrait être heureux. Et pourtant, ce n'est pas le cas. Nous avons hélas tous ces incendies, ces départs de feu qui assombrissent le ciel. Et de plus, les professionnels du tourisme font grise mine. Exemple dans l'Aude. On peut dire que la fréquentation touristique de ce début d'été est en pente douce. Les premières tendances de la fréquentation estivale ne sont pas au beau fixe. Un mois de juillet, disons, très timide. Voici en résumé le sentiment chez les professionnels. Sur le littoral et dans le Carcassonnais, c'est le même constat, la clientèle touristique est en recul. Canicule et pouvoir d'achat à la baisse sont passés par là. Ne reste qu'à espérer que le mois d'août qui vient sera meilleur. Déception aussi, mais c'est tout autre chose pour les amateurs de feux d'artifice en Ariège. Face au risque d'incendie et à la propagation rapide des flammes, l'interdiction des feux d'artifice est prolongée par la préfecture jusqu'au 10 août. L'occasion de rappeler, pas de barbecue, pas de brasero, pas de feu de camp. On commence à le savoir, la moindre étincelle peut provoquer un incendie. Restons super prudents. dedans. Vous savez qu'ici, nous avons une tendresse particulière pour le train jaune de Cerdagne et tous ceux qui le défendent. Infinie tristesse hier matin, lorsque Claire Vivapro nous a appris que deux jeunes gens avaient été électrisés ou électrocutés. Le train jaune, c'est formidable, mais il peut être dangereux. Contrairement aux lignes ferroviaires classiques, le train jaune est alimenté par un rail latéral, un troisième rail, qui délivre le courant. Un rail d'alimentation qui transporte un courant de haute tension de 850 volts. Toucher ce rail ou s'en approcher de trop près peut provoquer une électrisation grave, voire mortelle, et peut entraîner de lourdes brûlures. Monter dans le train, oui, s'approcher des rails, c'est non. Allez, promis, demain nous serons plus optimistes.
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0: Allez, il vient de rejoindre l'équipe de Pyrénées FM. Il se met en place, c'est Nicolas Gomez pour l'actualité nationale et internationale sur Pyrénées FM.
6: Bonjour à tous, encore une nuit acharnée pour les pompiers en Gironde. L'incendie est stabilisé depuis hier, mais toujours pas fixé. Les soldats du feu ont dû faire face à de nombreuses reprises par endroits. Des pompiers dont le travail s'annonce encore plus compliqué. Le vent doit se lever, la chaleur l'accompagnera. Météo France prévoit un nouveau pic de chaleur aujourd'hui avec localement 42 degrés dans le sud-ouest. 16 départements sont placés en vigilance orange canicule. La Gironde, les Landes, une partie de l'Auvergne-Rhône-Alpes et de la Franche-Comté. Conséquence, 65 départements sont en vigilance orange pour un risque de feu de forêt élevé dans tout l'Hexagone. Dans le Var, on souffle un peu. Après 8 jours de mobilisation sans relâche des pompiers, le feu du Gros Bessillon est officiellement fixé, annonce la préfecture. Il aura parcouru 4800 hectares dans le secteur de Pontevès. Dans l'actualité aussi, la pause aura été de courte durée au Moyen-Orient. Après 4 jours sans frappe, l'Arabie Saoudite annonce avoir intercepté des drones provenant d'Irak. Depuis vendredi soir, aucun missile ni engin militaire n'avait été tiré dans la région. Des installations pétrolières ont été visées. Le commandement militaire américain affirme avoir frappé plusieurs sites logistiques et d'armement terroristes dans l'est de l'Irak en réponse dans des frappes conjointes avec l'aide de l'Arabie Saoudite. Conséquence, les cours du pétrole rebondissent ce matin après plusieurs jours de baisse. Au Japon, les recherches de disparus se poursuivent après le séisme de magnitude 7,1 qui a touché le pays hier. Le dernier bilan en fait état de 13 morts dans le sud-ouest, mais ce bilan pourrait encore grimper. Ils sont plusieurs dizaines, possiblement ensevelis sous les étages d'un centre commercial qui s'est effondré. Des dégâts considérables ont été confirmés, des effondrements de bâtiments, des incendies et des dommages sur les routes, a annoncé la première ministre du Japon. Aucune anomalie n'a été signalée dans les centrales nucléaires du pays. Et puis, c'est le retour de l'homme araignée au cinéma. Spider-Man Brand New Day sort aujourd'hui dans les salles obscures. Il y a 5 ans, le dernier opus avait été le premier film de l'ère Covid à dépasser le milliard de dollars au box-office mondial. Voilà pour l'actualité. Très bon début de journée à tous.
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0: Et c'est la chaleur qui s'installe durablement aujourd'hui. Le soleil brillera généreusement sur l'ensemble de nos départements tout au long de la journée. Seule exception, quelques passages nuageux en matinée du côté de Sayagouz qui laisseront rapidement place à un large soleil. Dès le réveil, l'ambiance sera déjà estivale avec 17 degrés à Perpignan, 19 à Pau, 28 à Limoux, 28 à Narbonne et 29 à Muret. Cet après-midi, les températures grimperont jusqu'à 35 degrés à Lavelanet, 35 à Argelès-Gazos, 32 à Sorède et 23 à Bayonne où l'air océanique limitera la hausse du thermomètre. Une journée très ensoleillée qui invite donc à la prudence. Pensez bien à vous hydrater, à éviter les efforts aux heures les plus chaudes et à vous protéger du soleil.
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0: Il est 7h35, vous êtes dans le réveil des Pyrénées, moi c'est Valérie, on est ensemble jusqu'à 13h aujourd'hui. Et tout de suite, vous savez quoi, on va faire un petit top appel. Allez, c'est parti, top appel. À la clé aujourd'hui, 2 entrées pour découvrir les plus beaux sites touristiques de l'Ariège. Alors vous allez pouvoir choisir entre plein de destinations, hein, le château de Foix, la grotte de Niau, le parc de la préhistoire et bien d'autres. Mais une question, il va falloir répondre à cette question. Quelle boisson emblématique est produite à Limoux ? Ah, quelle boisson emblématique est produite à Limoux ? Elle est un petit peu pétillante. Oh là là, moi j'adore. Écoutez. Allez, il y a le mot blanc dedans. Voilà, écoute, là maintenant j'ai donné le maximum. Vous composez le 05 61 44 4x0, 05 61 44 4x0. Vous avez la bonne réponse et ce sont deux places, deux entrées pour nos plus beaux sites ariégeois. Tout de suite, on écoute la musique avec Bonheur et le titre Voyageur éphémère. Et juste après, c'est Clara pour l'horoscope sur Pyrénées FM.

0: Bon air, voyageur éphémère à l'instant à 7h39 dans le réveil des Pyrénées sur Pyrénées FM. Et juste avant le titre, juste avant, il y a eu un petit top appel qui a été lancé pour remporter deux entrées dans nos magnifiques sites ariégeois. Et le plus rapide, ça a été Jérôme. Bonjour Jérôme, fidèle auditeur de Pyrénées FM, Jérôme.
1: Oui, et bonjour à vous.
0: Bonjour, très heureuse de vous avoir en ligne. Alors, Jérôme, j'ai posé une petite question. Quelle est la boisson emblématique qui est produite à Limoux?
1: Alors moi, je dirais la blanquette de Limoux.
0: Eh ben oui, bravo à vous, bravo. Vous remportez deux entrées pour l'un de nos sites ariégeois. Est-ce qu'il y a des vacances de prévues, Jérôme?
1: Alors, les vacances, c'est prévu, mais que mi-septembre.
0: Ah, c'est bien. Mais c'est bien aussi, mi-septembre. Vous partez où?
1: Quelques jours à la mer et quelques jours en montagne.
0: Voilà. Oh là là, vous allez vous régaler. Mais vraiment, vous allez vous régaler. Ben écoutez, bravo à vous. Est-ce que vous avez un petit message à passer, Jérôme?
1: Eh bien, j'envoie le bonjour à ma femme qui travaille et qui doit être... qui va bientôt prendre le travail, qui est sur la route, voilà.
0: Eh bien, on lui fait un gros bisou, elle s'appelle comment?
1: Vanessa.
0: Vanessa, un gros bisou à Vanessa. Dernière question, j'ai oublié, j'ai dérogé à la règle. Vous êtes de quel côté, vous, Jérôme? Vous habitez où?
1: Alors, moi, j'habite dans le Tarn, à Palleville. Ça se situe à peu près à une trentaine de kilomètres de Castelnaudary. C'est juste à 5 km de Revel, voilà, la cité du meuble d'art.
0: Eh ben super, merci beaucoup Jérôme, je vous souhaite un bel été. Vous restez en ligne, je vous reprends dans quelques minutes.
1: Super, merci beaucoup.
0: Merci beaucoup. Eh ben voilà, ça se passe comme ça sur Pyrénées FM. Allez, tout de suite, on retrouve Clara, c'est l'heure de l'horoscope.
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3: Bélier, vous n'êtes pas en position de force, alors ne prenez pas de décisions importantes vous engageant pour l'avenir.
4: Taureau, vous n'avez pas une vision très juste de la situation, il vous manque des éléments peut-être.
5: Gémeaux, ne vous mettez pas en faute, on vous attend au tournant au moindre faux pas, soyez précautionneux.
6: Cancer, vous multipliez les contacts et les initiatives pour que vos affaires prospèrent comme il se doit.
7: Lion, vous êtes consciencieux et professionnel, on ne peut pas vous prendre en défaut.
8: Vierge, vous devez entretenir des relations harmonieuses avec vos collègues ou avec votre associé si vous voulez que vos affaires prospèrent.
9: Balance, vous démarrez au quart de tour, à la moindre réflexion.
10: Attention, arrondissez les angles au lieu de mettre de l'huile sur le feu.
11: Scorpion, votre ambition est à nouveau sur la sellette.
12: Vous retrouvez votre superbe pour prouver aux yeux de tous ce dont vous êtes capable.
13: Sagittaire, climat à haute tension au bureau.
14: Ne relâchez pas votre attention, vous risqueriez de commettre une bourde.
15: Capricorne, privilégiez les rendez-vous extérieurs, les réunions qui vous mettent en contact avec de nouveaux interlocuteurs.
16: Verseau, oxygénez-vous à la campagne ou prenez quelques jours de repos.
17: Vous avez besoin de vous mettre au vert pour décompresser.
18: Poisson, vous êtes soutenu dans vos entreprises, alors continuez dans la voie que vous vous êtes fixée.
19: Vous ne tarderez pas à récolter les fruits de vos efforts.
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0: 7h50, Marc Lavoine, toi et moi sur Pyrénées FM, dans le réveil des Pyrénées. Et tout de suite, je vous propose de retrouver Claire Vivapro pour l'info en plus du mercredi.
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2: À l'occasion de la valorisation du célèbre four à pain du XVIIIe siècle de Palau de Cerdagne, j'ai pu rencontrer un artiste originaire de Sayagüez dans nos montagnes catalanes. Il est à la fois peintre, dessinateur, graphiste et un vrai magicien dans les émotions que procurent ses œuvres. Ben Cayus, pourquoi cette fresque ici à Palau de Cerdagne ?
3: J'ai grandi à Sayagüez, donc je suis très attaché à la Cerdagne et au Cap-Cir. Donc voilà.

0: est parti sur un petit boulanger pour faire honneur au four à pain qui est juste à côté. Concernant ma formation, j'ai fait une école de dessin animé à l'IDEM. J'ai travaillé après en studio à Lille, je suis parti vivre en Calédonie où j'ai été graphiste. Et quand je suis revenu, je me suis mis à mon compte dans les Alberts à Saint-Genis. Et maintenant, ma spécialité, c'est de faire des peintures murales et de l'illustration.
1: Le thème qui est privilégié tourne autour de quoi ?
0: Alors moi, j'ai un univers bien particulier où je crée mes propres personnages avec des petits nœuds oranges, que ce soit des enfants ou des personnes plus âgées, et que je mets en scène suivant le contexte. Donc à chaque fois, c'est un style très illustré, bande dessinée, dessin animé. Mais je m'adapte, si tu veux, au contexte géographique de l'endroit où je peins. Donc là, on est sur le pain, donc je fais un boulanger. Ça peut être dans une école où je vais faire un écolier. Tu vois, à chaque fois, j'adapte, mais ça reste mon propre univers.
1: La passion du dessin a toujours fait partie intégrante de votre vie ?
0: Bah, je dessine depuis tout petit. J'ai eu la chance aussi d'avoir des parents et une famille qui m'ont toujours encouragé dans ce milieu-là et qui m'ont cultivé de façon visuelle, aller voir des expos et tout ça. En ayant grandi en Cerdagne, j'avais la passion qui était le ski, bien sûr, comme la majorité des enfants d'ici. Mais il y avait quand même le dessin qui était présent. Et je t'avoue que sur la fin de mes études de collège-lycée, j'ai pris la direction du dessin.
1: Combien de temps faut-il pour réaliser ce type de fresque ?
0: Là, on est sur un format au sol, tu vois, qui doit faire 3 par 3 max. Donc, je pense qu'une journée, c'est suffisant. Avec la pause du repas que je vais faire avec les gens du village. Ma technique, elle est assez rapide, si tu veux. Je suis très content de bosser dans ma région natale et surtout Cerdagne-Cap-Cyr. J'espère que l'art mural va se développer de plus en plus ici et laisser place à peut-être de futures vocations pour les jeunes.
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1: Vous êtes bien sur Pyrénées FM, bel été à vous, il est 8h.
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1: Allez, sans attendre, on fait un point sur le trafic. Aujourd'hui, on démarre avec toujours ces travaux sur la route nationale 20, des travaux d'entretien qui sont en cours entre Pêche et Albiès, hein, ce chantier qui va se poursuivre jusqu'au 25 septembre prochain. La circulation est possible, bien sûr, mais la prudence est recommandée dans ce secteur. Soyez vigilants, bien sûr, côté contrôle de vitesse avec le radar. Sur la route nationale 20 à Mérins-les-Vals, hein, dans les deux sens, sur la A64 à Roquefort-sur-Garonne en direction de Toulouse, et puis également sur la Nationale 21 à Tarbes en direction de Lourdes. Et puis même vigilance, hein, dès que vous arrivez à l'approche des grandes agglomérations, je pense notamment au périphérique toulousain, en direction d'Empalo, ou si vous prenez la route vers les plages, restez prudent, vous respectez les distances de sécurité et vous levez le pied. Belle route avec Pyrénées FM.
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1: Il est avec nous aujourd'hui sur Pyrénées FM pour l'actualité nationale et internationale. Je vous propose d'accueillir le journaliste Nicolas Gomez. C'est à vous, Nicolas.
4: Bonjour à tous. Stabilisé, mais toujours pas fixé en Gironde, le méga-feu brûle encore. La nuit a été calme, selon la préfecture qui a fait le point ce matin. La surface brûlée n'a pas évolué. 42 000 hectares, 126 pompiers ont été blessés depuis le début de l'incendie. Près de Bordeaux, les évacués de trois villes, dont Mérignac, vont pouvoir rentrer chez eux. Dans le Var, l'incendie du Gros Bessillon est fixé. Il aura parcouru près de 4500 hectares près de Pontevès. 8 jours de lutte pour les soldats du feu. Un homme de 23 ans a été interpellé. Appelé, mis en examen et placé en détention provisoire. Il est soupçonné d'être à l'origine de plusieurs départs de feu dans le Var. La vigilance reste de mise, d'autant que 16 départements sont placés en vigilance orange canicule dès midi. La Gironde, les Landes, mais aussi une partie de l'Auvergne-Rhône-Alpes et de la Franche-Comté. De plus, la météo des forêts place 65 départements en orange pour un risque d'incendie élevé. La vigilance concerne quasiment toute la France. Dans l'actualité aussi, 13 morts, dernier bilan au Japon après le séisme de magnitude 7,1 hier. De nombreuses victimes restent disparues, notamment sous les décombres d'un centre commercial qui s'est effondré. Au Moyen-Orient, les États-Unis et l'Arabie Saoudite ont mené des frappes en Irak contre des alliés de Téhéran. Après plusieurs nuits d'accalmie, plus tôt, l'armée américaine annonçait avoir intercepté des tirs de missiles iraniens. Les gardiens de la révolution affirment avoir frappé trois pétroliers qui tentaient de franchir le détroit d'Ormuz. Dans le même temps, une excellente réunion pour Benjamin Netanyahou. Le premier ministre israélien était reçu par Donald Trump à Washington hier. Première rencontre depuis février entre les deux responsables politiques. La Maison Blanche salue, elle, une rencontre positive et constructive. Et puis, ce projet de la FIFA qui provoque une tempête. Son président, Gianni Infantino, envisage de vendre des parts de la Coupe du Monde. Il aurait rencontré des fonds d'investissement proches de l'administration Trump. L'opération pourrait alors rapporter des milliards d'euros, mais provoque la colère. L'UEFA dénonce le projet et prévoit une réunion d'urgence. Voilà pour l'actu, très bonne matinée à tous.
1: C'était Nicolas Gomez pour l'actu nationale et internationale. On passe à l'actu locale, à présent avec notre journaliste Claire Vivapro sur Pyrénées FM.
5: Bonjour Valérie, bonjour à toutes et à tous. Face aux incendies qui ravagent la Gironde, la solidarité s'organise jusqu'en Haute-Garonne. Des équipes du SAMU 31 ont rejoint leurs collègues bordelais pour prendre en charge les milliers de personnes évacuées, notamment des personnes âgées ayant quitté leur EHPAD. À Bordeaux, puis au MIT, près de Toulouse, soignants, bénévoles et services publics ont uni leurs forces pour accueillir les sinistrés. En quelques heures seulement, un centre d'hébergement d'urgence a été mis en place, une mobilisation exceptionnelle, alors que 64 pompiers au Garonnais sont aussi engagés. engagés en renfort sur plusieurs fronts, en Gironde, dans l'Aude et jusqu'en Sardaigne. En Ariège, les pompiers font aussi face à une situation inédite depuis plusieurs mois. Le SDIS enregistre près de 30% d'interventions supplémentaires par rapport à l'an dernier, avec une forte hausse des secours à personnes et des incendies. La saison des feux de forêt est particulièrement intense avec l'incendie de bord du Chetagne qui a ravagé près de 230 hectares. Alors que 95% des pompiers ariégeois sont volontaires, les équipes alertent sur une pression croissante. Pour le préfet et le SDIS, cette année marque un tournant qui impose de repenser l'organisation face aux effets du changement climatique. Les routes de Haute-Garonne, sinon, font face à un paradoxe. Moins d'accidents, mais plus de victimes. L'année dernière, plus de 600 accidents ont été recensés dans le département. C'est 36% de moins qu'il y a 10 ans. Mais 60 personnes ont perdu la vie. La vitesse, l'alcool et les stupéfiants restent les principaux facteurs des accidents mortels. Les motards, les piétons et les jeunes adultes sont particulièrement touchés. Les usagers vulnérables représentent plus de 60% des personnes tuées sur les routes du département. Le mystère du maillot jaune géant de Matemal, sinon, est enfin résolu. Installé lors du passage du Tour de France aux Angles début juillet, cette immense décoration avait disparu des abords du barrage, provoquant un appel à témoins de la communauté de communes Pyrénées-Catalanes. Trois semaines plus tard, le maillot a été retrouvé et restitué sans dégradation. Aucun dépôt de plainte ne sera finalement effectué. La collectivité remercie avec humour les mystérieux collectionneurs et espère désormais conserver ce symbole du passage du Tour de France dans les Pyrénées orientale. Et puis enfin, on part à Carcassonne dans l'Aude où le volontariat européen ouvre de nouvelles perspectives aux jeunes. L'association Unicité accueille désormais des volontaires venus d'autres pays grâce au Corps européen de solidarité financé par l'Europe. Cette année, deux jeunes italiennes participent à des missions autour de l'environnement et de la biodiversité dans l'Aude. L'objectif, favoriser la mixité, la solidarité et donner aux jeunes l'envie d'explorer de nouvelles expériences. Pour la prochaine saison, l'association proposera une vingtaine de missions de services civiques et 4 places de volontariat européen à Carcassonne. C'est la fin de cette édition, merci de l'avoir suivi.
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1: Et la chaleur est bien là aujourd'hui. Le soleil sera omniprésent sur l'ensemble de nos départements. Dès les premières heures de la journée, les températures s'annoncent déjà très élevées. Seule petite nuance, quelques passages nuageux persisteront en matinée du côté de Sayagouz avant un retour d'un ciel largement ensoleillé. Partout ailleurs, c'est un grand ciel bleu qui accompagnera cette journée estivale. Côté température ce matin, comptez 29 à Saint-Lary-Soulan, 29 à Muret, 28 à Limoux, 27 à Orthez et 25 à Sayagouz. Cet après-midi, la chaleur montera d'un cran jusqu'à 38 degrés à Saint-Gaudens, 37 au Mas d'Asile, 35 à Argelès-Gazos, 31 à Narbonne et 30 degrés à Quérigut.
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1: Il est 8h08, vous êtes dans le réveil des Pyrénées. Une pensée toute particulière aux pompiers qui essaient de venir à bout de ces différents feux qu'on a un petit peu partout en France. On pense aux personnes également qui sont dans le Var, qui sont en Gironde. Voilà, c'est des moments pas faciles et on pense fort à vous. Bon, dans cette prochaine demi-heure, nous allons aller d'ailleurs sur nos routes pour voir comment ça circule. On aura René Girmain pour le Zoom. On retrouvera bien sûr nos journalistes pour l'actualité nationale et puis Claire Vie pour l'actualité locale. Un petit coucou à notre correspondant Cyril Biès. Tout à l'heure, j'ai annoncé Claire Vie. Non, c'était Cyril Biès pour l'info en plus. Notre correspondant qui, vous le voyez, vous propose à chaque fois plein de petits reportages et ça, c'est très chouette. Et puis, nous irons aussi du côté de la station de Bonascre. Oui, parce que il y a une fête qui se prépare, ce sera le jeudi 6 août. Je vous dis tout dans un instant. Ah oui, puis j'allais oublier l'agenda quand même pour noter vos petites sorties. Tout ça, c'est dans une poignée de minutes. Mais avant, on écoute Donna Summer pour démarrer cette nouvelle heure sur Pyrénées FM.

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1: Et on démarre tout de suite avec Mazères, avec la fête locale qui revient du 24 au 27 juillet. Une grande soirée gratuite réunissant également Casero, Christine Rock, Vivien Sauvage, Otawan, Roulet Jeunesse et Sangria gratuite. Samedi, le 20e festival de Bandas en Basse-Ariège rassemblera 8 groupes et 250 musiciens. Vous avez tout le programme sur fêtemazères.fr. Direction les Pujols maintenant avec le comité des fêtes des Pujols qui dévoile le programme de sa fête locale organisée du 24 au 27 juillet. Également, 4 soirées musicales rythmeront le week-end avec ADN Orchestre vendredi, No Name et Nico et Kellyanne samedi, Music dimanche et Baille la Mort lundi. Des repas à thème seront également proposés chaque soir. Les réservations sont ouvertes au 06 09 67 23 33. Direction Foix avec les brocantes d'été qui feront leur retour à Foix les 25 et 26 juillet organisées par l'association Ariège Antiquité. Événement gratuit bien sûr, ouvert à tous de 9h à 19h et une seconde édition est prévue les 29 et 30 août. À Viviès maintenant, l'association des écuyers cascadeurs d'Ariège lancera le 26 juillet une nouvelle saison de son spectacle équestre et médiéval, La Légende des écuyers, proposée chaque dimanche jusqu'au 30 août à 19h30 à Viviès. Ce spectacle retrace l'histoire d'une famille d'éleveurs de chevaux du 12e siècle, mêlant cascade, combat, chevaux et effets pyrotechniques. L'entrée est libre avec buvette, restauration et boutique sur place. Et puis enfin, Sorat avec le 44e marché artisanal qui se tiendra dimanche 26 juillet sur place de la Rande à Sorat de 9h à 18h. Producteurs locaux, artisans et métiers d'art seront réunis autour d'un marché du terroir.
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1: Et nous sommes de retour sur nos routes pour le point trafic. Allez, direction la route nationale 20 à l'Hospitalet Prélandor avec ses travaux de construction d'un paravalanche qui se poursuivent jusqu'au 25 septembre. Donc attention au chantier. Côté contrôle, on fait bien sûr preuve de prudence avec ce radar installé sur la D117 à Montjoin-en-Couserans, sur la D632 à Sauveterre dans les Hautes-Pyrénées ainsi que sur la M820 à Fenouillet dans les deux sens de circulation. Enfin, rien à signaler du côté de Saint-Giron sur la D117 ni en direction de Pamiers où les conditions de circulation restent pour l'heure normales. 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
1: Après l'inforoute, dans un instant, nous aurons un petit point météo. Nicolas Gomez pour l'actualité du jour. Mais avant cela, c'est René Germain pour le Zoom du mercredi sur Pyrénées FM.
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4: C'est l'été, les vacances, tout le monde devrait être heureux. Et pourtant, ce n'est pas le cas. Nous avons hélas tous ces incendies, ces départs de feu qui assombrissent le ciel. Et de plus, les professionnels du tourisme font grise mine. Exemple dans l'Aude. On peut dire que la fréquentation touristique de ce début d'été est en pente douce. Les premières tendances de la fréquentation estivale ne sont pas au beau fixe. Un mois de juillet, disons, très timide. Voici en résumé le sentiment chez les professionnels. Sur le littoral et dans le Carcassonnais, c'est le même constat, la clientèle touristique est en recul. Canicule et pouvoir d'achat à la baisse sont passés par là. Ne reste qu'à espérer que le mois d'août qui vient sera meilleur. Déception aussi, mais c'est tout autre chose pour les amateurs de feux d'artifice en Ariège. Face au risque d'incendie et à la propagation rapide des flammes, l'interdiction des feux d'artifice est prolongée par la préfecture jusqu'au 10 août. L'occasion de rappeler, pas de barbecue, pas de brasero, pas de feu de camp. On commence à le savoir, la moindre étincelle peut provoquer un incendie. Restons super prudents. Vous savez qu'ici, nous avons une tendresse particulière pour le train jaune de Cerdagne et tous ceux qui le défendent. Infinie tristesse hier matin, lorsque Clairviva Pro nous a appris que deux jeunes gens avaient été électrisés ou électrocutés. Le train jaune, c'est formidable, mais il peut être dangereux. Contrairement aux lignes ferroviaires classiques, le train jaune est alimenté par un rail latéral, un troisième rail qui délivre le courant. Un rail d'alimentation qui transporte un courant de haute tension de 850 volts. Toucher ce rail ou s'en approcher de trop près peut provoquer une électrisation grave, voire mortelle, et peut entraîner de lourdes brûlures. Monter dans le train, oui, s'approcher des rails, c'est non. Allez, promis, demain nous serons plus optimistes.
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1: Dans un instant, la suite de nos programmes, mais avant cela, place à l'actualité nationale et internationale du jour avec vous, Nicolas Gomez.
6: Bonjour à tous. Stabilisé, mais toujours pas fixé en Gironde, le méga-feu brûle encore. La nuit a été calme, selon la préfecture qui a fait le point ce matin. La surface brûlée n'a pas évolué, 42 000 hectares, 126 pompiers ont été blessés depuis le début de l'incendie. Près de Bordeaux, les évacués de trois villes, dont Mérignac, vont pouvoir rentrer chez eux. Dans le Var, l'incendie du Gros Bessillon est fixé, il aura parcouru près de 4500 hectares près de Pontevès. 8 jours de lutte pour les soldats du feu. Un homme de 23 ans a été interpellé, mis en examen et placé en détention provisoire. Il est soupçonné d'être à l'origine de plusieurs départs de feu dans le Var. La vigilance reste de mise, d'autant que 16 départements sont placés en vigilance orange canicule dès midi. La Gironde, les Landes, mais aussi une partie de l'Auvergne-Rhône-Alpes et de la Franche-Comté. De plus, la météo des forêts place 65 départements en orange pour un risque d'incendie élevé. La vigilance concerne quasiment toute la France. Dans l'actualité aussi, 13 morts, dernier bilan au Japon après le séisme de magnitude 7,1 hier. De nombreuses victimes restent disparues, notamment sous les décombres d'un centre commercial qui s'est effondré. Au Moyen-Orient, les États-Unis et l'Arabie Saoudite ont mené des frappes en Irak contre des alliés de Téhéran. Après plusieurs nuits d'accalmie, plus tôt l'armée américaine annonçait avoir intercepté des tirs de missiles iraniens. Les gardiens de la révolution affirment avoir frappé trois pétroliers qui tentaient de franchir le détroit d'Ormuz. Dans le même temps, une excellente réunion pour Benjamin Netanyahou. Le premier ministre israélien était reçu par Donald Trump à Washington hier. Première rencontre depuis février entre les deux responsables politiques. La Maison Blanche salue, elle, une rencontre positive et constructive. Et puis, ce projet de la FIFA qui provoque une tempête. Son président, Gianni Infantino, envisage de vendre des parts de la Coupe du Monde. Il aurait rencontré des fonds d'investissement proches de l'administration Trump. L'opération pourrait alors rapporter des milliards d'euros, mais provoque la colère. L'UEFA dénonce le projet et prévoit une réunion d'urgence. Voilà pour l'actu. Très bonne matinée à tous.
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1: Et c'est la chaleur qui s'installe durablement aujourd'hui. Le soleil brillera généreusement sur l'ensemble de nos départements tout au long de la journée. Seule exception, quelques passages nuageux en matinée du côté de Sayagouz qui laisseront rapidement place à un large soleil. Dès le réveil, l'ambiance sera déjà estivale avec 17 degrés à Perpignan, 19 à Pau, 28 à Limoux, 28 à Narbonne et 29 à Muret. Cet après-midi, les températures grimperont jusqu'à 35 degrés à Lavelanet, 35 à Argelès-Gazos, 32 à Sorède, et 23 à Bayonne où l'air océanique limitera la hausse du thermomètre. Une journée très ensoleillée qui invite donc à la prudence. Pensez bien à vous hydrater, à éviter les efforts aux heures les plus chaudes et à vous protéger du soleil.
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1: Il est 8h34, vous êtes dans le réveil des Pyrénées. Bonjour, bonjour, moi c'est Valérie, je vous accompagne depuis 6h ce matin. On sera ensemble jusqu'à 13h aujourd'hui. Dans cette nouvelle demi-heure, on va parler de Bonastre qui va faire la fête jeudi 6 août. Alors ça va être une journée un petit peu particulière pour les plus jeunes, les plus grands. Écoutez, je vous en parle dans quelques minutes. On aura également l'horoscope de Clara. Important de savoir ce que les astres nous réservent. Mais tout de suite, c'est le groupe Gold que l'on écoute avec ce titre que vous allez forcément chanter chez vous où que vous soyez, hein, dans la voiture, à la maison. C'est Gold, capitaine abandonné sur Pyrénées FM.

0: Ah, ça fonctionne toujours, hein. Gold, capitaine abandonné, à l'instant, dans le réveil des Pyrénées sur Pyrénées FM. Il est 8h39. On est ensemble aujourd'hui jusqu'à 13h. Écoutez, on va passer un super moment. Ah, bah oui, des idées sorties. On aura dans quelques instants Clara pour l'horoscope. Mais tout de suite, je vous propose de prendre un petit peu de hauteur et surtout de fraîcheur à 1400 mètres d'altitude. Bon, ça vous tente? Moi, je pense que oui, parce que là, on part à la station de Bonastre, puisque le 6 août, oui c'est bien ça, le 6 août, tout au long de la journée, petits et grands vont pouvoir profiter gratuitement de nombreuses animations. Et quand je dis nombreuses, je vais vous en présenter quelques-unes. Il y aura des jeux en bois, du tir à l'arc, des balades à poney. Il y a même un marché des créateurs qui est prévu, des démonstrations et des spectacles acrobatiques. Et puis, ce qui est bien, c'est que pour rejoindre la station, il vous suffira simplement d'emprunter la télécabine depuis Aix-les-Thermes et de profiter d'une journée au grand air. C'est vrai qu'avec ces fortes chaleurs, de partir un petit peu en hauteur, je peux vous dire que ça fait un bien fou. Et puis attention, ça ne s'arrête pas là, hein. Il y aura aussi en soirée de la musique avec un DJ set. En revanche, le feu d'artifice est annulé cette année en raison, bien sûr, du risque élevé d'incendie. Donc toujours, on fait attention. Voilà donc pour cette belle journée à partager en famille ou entre amis au cœur de nos montagnes ariégeoises. Notez bien ce rendez-vous, ce sera le 6 août à Bonastre. Dans un instant, je vous le disais, on va retrouver Clara. On aura bien sûr un nouveau point sur l'actualité tout à l'heure, hein, avec Nicolas Gomez. On aura Claire Vivapro pour l'actualité locale. Et puis la musique qui revient dans un instant avec U2 et ce titre que vous connaissez forcément, Desire. On est ensemble jusqu'à 13h aujourd'hui sur Pyrénées FM. Belle matinée à vous.
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0: Et après U2 et ce tube planétaire Desire, je vous propose de retrouver Clara. C'est l'heure de l'horoscope sur Pyrénées FM.
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2: Bélier, vous n'êtes pas en position de force, alors ne prenez pas de décisions importantes vous engageant pour l'avenir.
3: Taureau, vous n'avez pas une vision très juste de la situation, il vous manque des éléments peut-être.
4: Gémeaux, ne vous mettez pas en faute, on vous attend au tournant au moindre faux pas, soyez précautionneux.
5: Cancer, vous multipliez les contacts et les initiatives pour que vos affaires prospèrent comme il se doit.
6: Lion, vous êtes consciencieux et professionnel, on ne peut pas vous prendre en défaut.
7: Vierge, vous devez entretenir des relations harmonieuses avec vos collègues ou avec votre associé si vous voulez que vos affaires prospèrent.
8: Balance, vous démarrez au quart de tour, à la moindre réflexion.
9: Attention, arrondissez les angles au lieu de mettre de l'huile sur le feu.
10: Scorpion, votre ambition est à nouveau sur la sellette.
11: Vous retrouvez votre superbe pour prouver aux yeux de tous ce dont vous êtes capable.
12: Sagittaire, climat à haute tension au bureau.
13: Ne relâchez pas votre attention, vous risqueriez de commettre une bourde.
14: Capricorne, privilégiez les rendez-vous extérieurs, les réunions qui vous mettent en contact avec de nouveaux interlocuteurs.
15: Verseau, oxygénez-vous à la campagne ou prenez quelques jours de repos.
16: Vous avez besoin de vous mettre au vert pour décompresser.
17: Poisson, vous êtes soutenu dans vos entreprises, alors continuez dans la voie que vous vous êtes fixée.
18: Vous ne tarderez pas à récolter les fruits de vos efforts.
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1: Allez, sans attendre, on fait un point sur le trafic. Aujourd'hui, on démarre avec toujours ces travaux sur la route nationale 20, des travaux d'entretien qui sont en cours entre Pêche et Albiès, hein, ce chantier qui va se poursuivre jusqu'au 25 septembre prochain. La circulation est possible, bien sûr, mais la prudence est recommandée dans ce secteur. Soyez vigilants, bien sûr, côté contrôle de vitesse avec le radar sur la route nationale 20 à Mérins-les-Vals, hein, dans les deux sens, sur la A64 à Roquefort-sur-Garonne en direction de Toulouse, et puis également sur la Nationale 21 à Tarbes en direction de Lourdes. Et puis même vigilance, hein, dès que vous arrivez à l'approche des grandes agglomérations, je pense notamment au périphérique toulousain en direction d'Empalo, ou si vous prenez la route vers les plages, restez prudent, vous respectez les distances de sécurité et vous levez le pied. 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
1: Et à présent, c'est Nicolas Gomez que l'on retrouve pour parler de l'actualité nationale et internationale du jour. Bonjour Nicolas.
4: Bonjour à tous. Journée à haut risque pour les pompiers. On attend de nouveau des températures caniculaires aujourd'hui, notamment dans le sud-ouest, touché par les incendies. 16 départements placés en vigilance orange canicule à midi. Les Landes, la Gironde ainsi que de la Drôme au territoire de Belfort. Localement, les 42 degrés sont possibles sur l'intérieur de la Gironde et des Landes, prévient Météo France. Une météo qui peut favoriser des reprises de feu. 65 départements sont en vigilance orange pour un risque de feu de forêt élevé. L'incendie de Gironde n'est toujours pas fixé. Il est stabilisé depuis hier. La nuit était calme selon la préfecture. 42 000 hectares sont partis en fumée. 2000 soldats du feu restent mobilisés dans le département. Dans le Var, en revanche, le feu est fixé depuis hier. 8 jours après son déclenchement, il aura parcouru 4500 hectares dans le massif du Gros-Bessillon. 5000 habitants et touristes ont dû évacuer près de Pontevès. La vigilance reste de mise, assure la préfecture. Dans l'actualité aussi, garde à vue levée pour le suspect de l'attaque au couteau à Paris. La police évoque un état de santé du mis en cause incompatible avec la garde à vue pour des raisons psychiatriques. L'homme a été interpellé lundi après avoir blessé des passants à l'arme blanche dans le 17e arrondissement. Il tenait des propos incohérents. L'état de deux des trois femmes blessées est stabilisé. Un suspect interpellé après le vol au musée de Châtillon-sur-Seine. Vendredi dernier, deux hommes ont dérobé le torque en or de la princesse de Vix. Le parquet de la juridiction interrégionale spécialisée de Nancy, en charge de l'enquête, a annoncé hier avoir interpellé un premier suspect âgé de 20 ans. Les investigations se poursuivent. Les États-Unis interdisent les robots humanoïdes étrangers. Leur importation est suspendue à cause des risques inacceptables pour la sécurité nationale du pays, selon le gouvernement de Donald Trump. Les robots chinois sont notamment visés. Et puis un record, l'Airbus A350-1000 ULR a relié Melbourne à Toulouse sans escale en 24 heures et 24 minutes. Les premiers vols commerciaux avec cet avion économe sont prévus en octobre 2027. Voilà pour l'actu, très bonne matinée à tous.
1: Merci Nicolas, à tout à l'heure, on poursuit avec l'actu de chez nous, Éclair Viva Pro sur Pyrénées FM.
5: Bonjour Valérie, bonjour à toutes et à tous. Après des jours de combat contre les flammes, la situation s'améliore dans le sud-ouest, mais la vigilance reste maximale. En Gironde, près de 60 000 habitants ont pu regagner leur domicile, notamment à Hayan et Silès et Mérignac. Sur le terrain, 1 700 pompiers restent mobilisés, appuyés par 23 moyens aériens, face à plusieurs reprises de feu encore actives. Dans les Landes à Biscarrosse, la surveillance se poursuit également. Parmi les renforts engagés, des sapeurs-pompiers des Hautes-Pyrénées confronté à des flammes d'une intensité exceptionnelle. Le lieutenant Nicolas Gardère évoque une vitesse de propagation jamais observée et salue la mobilisation des équipes pour protéger les habitants et leurs maisons. Le feu, sinon, n'est toujours pas maîtrisé, a tué Centre Valls dans les Pyrénées-Orientales, déclenché il y a 4 jours après un impact de foudre. Cet incendie de montagne a repris de l'intensité sur le flanc sud. 10 hectares supplémentaires ont été parcourus. Des sapeurs-pompiers appuyés par plusieurs moyens aériens poursuivent leurs opérations dans ce secteur escarpé et difficile d'accès. Un autre important feu de végétation a cette fois mobilisé les secours hier soir à la Bastide de Bousignac en Ariège. 7 hectares partis en fumée avant que la progression des flammes ne soit stoppée grâce à l'intervention d'une quarantaine de sapeurs-pompiers appuyés par un avion bombardier d'eau Dash. Une habitation a pu être sauvée, mais une ligne à haute tension a été coupée, privant près de 200 habitants d'électricité en Ariège hier soir. Dans le reste de l'actualité, un drame sur la route du Pertus, une collision frontale entre 2 voitures a coûté la vie à une femme d'une 60aine d'années hier au niveau des Cluses dans les Pyrénées-Orientales. 4 autres personnes ont été blessées, dont ses 2 petits-enfants âgés de 8 et 14 ans, transportés en urgence vers les hôpitaux de Perpignan et Montpellier. La RD900 a été totalement coupée plusieurs heures, évoquant d'importantes perturbations vers la frontière espagnole. Face à la sécheresse, maintenant, les agriculteurs ariégeois tirent la sonnette d'alarme. La Chambre d'agriculture de l'Ariège, soutenue par plusieurs syndicats, lance un appel à des mesures d'urgence pour faire face à cette crise qui touche toutes les filières de l'élevage aux cultures. Parmi ces demandes, des aides pour nourrir les troupeaux, des assouplissements administratifs, la reconnaissance d'un cas de force majeure et l'activation des dispositifs d'indemnisation. Les professionnels alertent aussi sur les conséquences à venir de la sécheresse sur la ressource en eau, avec le risque accru d'incendie. Et puis enfin, côté vendange, dans le Limouxin, eh bien, elles arrivent à grands pas, mais les équipes ne sont pas encore au complet. Les premières grappes devraient être récoltées dès le 3 août, avec une campagne particulièrement précoce cette année. Les caves recherchent encore des saisonniers, donc, pour les travaux dans les vignes, mais aussi en cave, de la récolte à la vinification. France Travail, avec les acteurs de la filière, poursuit son appel aux candidats pour répondre aux besoins des exploitations, des missions qui peuvent aussi ouvrir la porte à de nouvelles compétences, voire un emploi stable dans le secteur viticole ici dans le Limouxin. C'est la fin de cette édition. Merci de l'avoir suivi. Retour de l'info locale dans 1 heure.
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1: Et la chaleur est bien là aujourd'hui. Le soleil sera omniprésent sur l'ensemble de nos départements. Dès les premières heures de la journée, les températures s'annoncent déjà très élevées. Seule petite nuance, quelques passages nuageux persisteront en matinée du côté de Sayagouz avant un retour d'un ciel largement ensoleillé. Partout ailleurs, c'est un grand ciel bleu qui accompagnera cette journée estivale. Côté température ce matin, comptez 29 à Saint-Lary-Soulan, 29 à Muret, 28 à Limoux, 27 à Orthez et 25 à Sayagouz. Cet après-midi, la chaleur montera d'un cran jusqu'à 38 degrés à Saint-Gaudens, 37 au Mas d'Asil, 35 à Argelès-Gazost, 31 à Narbonne et 30 degrés à Quérigut.
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1: Le réveil des Pyrénées, il est, je regarde, 9h08. Déjà, on est ensemble depuis 6h ce matin. Je suis Valérie, on est dans le réveil des Pyrénées. Et puis à partir de 10h, nous basculerons tout doucement dans au cœur des Pyrénées. Et ce, jusqu'à 13h. Ne manquez pas Ethan également, qui sera là à partir de 15h jusqu'à 19h pour le grand bol d'air. Et vous le savez, nous, pendant les vacances, à Pyrénées FM, on a envie de vous faire jouer. Voilà donc un nouveau top appel. Là, on joue pour 2 entrées afin de découvrir les Nocturnes de Pyrénées. C'est la toute nouvelle animation estivale des Forges de Pyrénées à Montgaillard en Ariège. Alors, c'est tous les mercredis de juillet et d'août de 18h30 à 22h30 pour profiter d'une visite en soirée dans le village reconstitué des années 1900. Au programme, il y a plein de choses. Il y a l'école d'autrefois, le four à pain, le forgeron, le vanier. Sans oublier, bien sûr, la spectaculaire Forge à Martinet, le tout dans une ambiance conviviale à la fraîche. Enfin, on l'espère à la fraîche, hein, parce qu'avec les chaleurs qu'il fait en ce moment. En tout cas, il faut répondre à cette petite question du top appel. Qui a chanté la javanaise? Est-ce que c'est France Gall ou Serge Gainsbourg, la javanaise. Vous composez tout de suite le 05 61 44 4x0. On joue ensemble. Dans quelques minutes, on aura l'offre d'emploi. Si vous êtes à la recherche d'un travail, n'hésitez pas. Et là, pour la musique, c'est Matt Bianco sur Pyrénées FM.

0: Matt Bianco, ça sent l'été à 9h13 sur Pyrénées FM dans le réveil des Pyrénées. Belles vacances à toutes celles et tous ceux qui le sont. Et puis bientôt, ça y est, les Aoussiens vont prendre aussi des vacances. Oh là là, j'en fais partie. Écoutez, on va faire râler les juilletistes. C'est comme ça. Bon, j'ai lancé un petit top appel il y a quelques instants et c'est Claudie qui a été la plus rapide. Bonjour Claudie.
1: Bonjour.
0: Bonjour, vous nous appelez d'où Claudie ? Très bien. Et alors, qu'est-ce que vous faites en ce moment avec ce beau soleil ?
1: Mais pour le moment, je viens de déjeuner.
0: Voilà. En écoutant Pyrénées FM.
1: Voilà.
0: Eh bien, écoutez, c'est très, très bien. Est-ce que vous avez des passions ?
1: Je veux que je me lève.
0: Écoutez, c'est parfait. Nous, on est ravis. Claudie, est-ce que vous avez des passions ?
1: Oh, disons que maintenant, à mon âge, c'est un peu...
0: Oh, ben il y a plein de choses qu'on peut aimer. Ça peut être la cuisine, ça peut être les balades.
1: À la cuisine, je la fais, il n'y a pas de problème.
0: Ah, et c'est quoi, Claudie, votre spécialité ?
1: Oh, alors là, j'en ai plusieurs.
0: Mais moi, je vais venir manger alors avec l'équipe.
1: Eh bien voilà, il faut venir.
0: Bon, en tout cas, Claudie, j'ai lancé le top appel pour gagner 2 entrées pour découvrir les fameuses nocturnes de Pyrénées. La question, c'était qui a chanté la javanaise ? Est-ce que c'est Serge Gainsbourg ou France Gall ?
1: Serge Gainsbourg.
0: Ah, ben oui, c'est Serge Gainsbourg, cette javanaise qui est sortie en mars 1963. Je ne sais pas vous, mais alors moi, j'adore cette chanson. Elle est merveilleuse.
1: On l'a écoutée plusieurs... Et réécouter cette chanson.
0: Ah, ça c'est vrai. Ben, écoutez, en tout cas, bravo à vous. Vous remportez 2 entrées pour les Nocturnes de Pyrénées. Vous restez en ligne, je vous reprends dans un instant, Claudie.
1: D'accord.
0: Bel été à vous. Et nous, on poursuit sans attendre avec les 2 offres d'emploi. Attention, papier, stylo, on note tout. Si vous êtes à la recherche d'un emploi, c'est maintenant qu'il faut écouter les 2 offres sur Pyrénées FM.
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0: vous qui venez de nous rejoindre, vous êtes dans le Réveil des Pyrénées sur Pyrénées FM. Je suis Valérie, il est 9h26 et on vient d'écouter Kenji Girac avec ce très chouette tube Sonrisa sur Pyrénées FM dans le Réveil des Pyrénées. Bon, dans cette prochaine demi-heure, il va se passer plein de choses, comme à chaque fois, des idées sorties, ça c'est sûr. On aura Nicolas Gomez pour faire un point sur l'actualité nationale et on va aller prendre un petit bol d'air cette fois-ci dans les Hautes-Pyrénées. Parce qu'il y a un événement qui s'organise ce samedi, oui, c'est la fête locale de Ponson-Dessus. Je vous en parle dans un instant. Avant cela, c'est René Girma que l'on retrouve pour son Zoom du mercredi sur Pyrénées FM.
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2: C'est l'été, les vacances, tout le monde devrait être heureux. Et pourtant, ce n'est pas le cas. Nous avons hélas tous ces incendies, ces départs de feu qui assombrissent le ciel. Et de plus, les professionnels du tourisme font grise mine. Exemple dans l'Aude. On peut dire que la fréquentation touristique de ce début d'été est en pente douce. Les premières tendances de la fréquentation estivale ne sont pas au beau fixe. Un mois de juillet, disons, très timide. Voici en résumé le sentiment chez les professionnels. Sur le littoral et dans le Carcassonnais, c'est le même constat, la clientèle touristique est en recul. Canicule et pouvoir d'achat à la baisse sont passés par là. Ne reste qu'à espérer que le mois d'août qui vient sera meilleur. Déception aussi, mais c'est tout autre chose pour les amateurs de feux d'artifice en Ariège. Face au risque d'incendie et à la propagation rapide des flammes, l'interdiction des feux d'artifice est prolongée par la préfecture jusqu'au 10 août. L'occasion de rappeler, pas de barbecue, pas de brasero, pas de feu de camp. On commence à le savoir, la moindre étincelle peut provoquer un incendie. Restons super prudents. Vous savez qu'ici, nous avons une tendresse particulière pour le train jaune de Cerdagne et tous ceux qui le défendent. Infinie tristesse hier matin, lorsque Claire Viva Pro nous a appris que deux jeunes gens avaient été électrisés ou électrocutés. Le train jaune, c'est formidable, mais il peut être dangereux. Contrairement aux lignes ferroviaires classiques, le train jaune est alimenté par un rail latéral, un troisième rail, qui délivre le courant. Un rail d'alimentation qui transporte un courant de haute tension de 850 volts. Toucher ce rail ou s'en approcher de trop près peut provoquer une électrisation grave, voire mortelle, et peut entraîner de lourdes brûlures. Monter dans le train, oui, s'approcher des rails, c'est non. Allez, promis, demain nous serons plus optimistes.
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0: Allez, il vient de rejoindre l'équipe de Pyrénées FM. Il se met en place, c'est Nicolas Gomez pour l'actualité nationale et internationale sur Pyrénées FM.
4: Bonjour à tous, journée à haut risque pour les pompiers. On attend de nouveau des températures caniculaires aujourd'hui, notamment dans le sud-ouest. Touché par les incendies, 16 départements placés en vigilance orange canicule à midi, les Landes, la Gironde ainsi que de la Drôme au territoire de Belfort. Localement, les 42 degrés sont possibles sur l'intérieur de la Gironde et des Landes, prévient Météo France. Une météo qui peut favoriser des reprises de feu. 65 départements sont en vigilance orange pour un risque de feu de forêt élevé. L'incendie de Gironde n'est toujours pas fixé, il est stabilisé depuis hier. La nuit était calme selon la préfecture. 42 000 hectares sont partis en fumée, 2000 les soldats du feu restent mobilisés dans le département. Dans le Var, en revanche, le feu est fixé. Depuis hier, 8 jours après son déclenchement, il aura parcouru 4500 hectares dans le massif du Gros-Bessillon. 5000 habitants et touristes ont dû évacuer près de Pont-Aves. La vigilance reste de mise, assure la préfecture. Dans l'actualité aussi, garde à vue levée pour le suspect de l'attaque au couteau à Paris. La police évoque un état de santé du mis en cause incompatible avec la garde à vue pour des raisons psychiatriques. L'homme a été interpellé lundi après avoir blessé des passants à l'arme blanche dans le 17e arrondissement. Il tenait des propos incohérents. L'état de deux des trois femmes blessées est stabilisé. Un suspect interpellé après le vol au musée de Châtillon-sur-Seine. Vendredi dernier, deux hommes ont dérobé le torque en or de la princesse de Vix. Le parquet de la juridiction interrégionale spécialisée de Nancy, en charge de l'enquête, a annoncé hier avoir interpellé un premier suspect âgé de 20 ans. Les investigations se poursuivent. Les États-Unis interdisent les robots humanoïdes étrangers. Leur importation est suspendue à cause des risques inacceptables pour la sécurité nationale du pays, selon le gouvernement de Donald Trump. Les robots chinois sont notamment notamment visés. Et puis un record, l'Airbus A350 1000ULR a relié Melbourne à Toulouse sans escale en 24 heures et 24 minutes. Les premiers vols commerciaux avec cet avion économe sont prévus en octobre 2027. Voilà pour l'actu, très bonne matinée à tous.
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0: Merci beaucoup Nicolas Gomez, que l'on retrouvera dans une demi-heure. Il est 9h32 et puis toujours vos petits messages. Alors là, on reçoit beaucoup de messages de soutien aujourd'hui. Je pense à Karine qui est de Bayonne et qui souhaite remercier tous les pompiers et bénévoles qui luttent en ce moment un petit peu partout en Occitanie. Donc voilà, elle voulait leur faire un gros bisou et envoyer toutes ses bonnes énergies pour ces personnes qui luttent aussi bien en Gironde que dans le Var. Et puis voilà, on va essayer de faire en sorte que ces feux ne se déclenchent plus. Pierre également de Quillan, bravo à vous tous, aux pompiers, aux bénévoles. Sans vous, on n'est plus rien. Bah, c'est vrai, hein. Merci à vous tous pour cette belle mobilisation. Et puis c'est bien de voir en cette période les gens s'entraider. Alors c'est dommage qu'on en soit là, mais c'est vrai que c'est toujours bien de voir cette belle entraide. Vous aussi, envoyez-nous tous vos petits messages, on les fait passer, hein. Des messages de soutien comme Karine et Pierre, des messages d'anniversaire, d'amour, de vacances, ce que vous voulez. 05 61 44 4x0, ça c'est pour le téléphone, ou sinon vous avez le mail contact@pyreneesfm.com. On poursuit en musique avec Joël Ursule, White and Black Blues, et après nous partons dans les Hautes-Pyrénées faire du vélo. Ah oui, ça c'est chouette, hein, comme programme. Allez, Joël Ursule tout de suite sur Pyrénées FM. Belle matinée à vous.

0: Joël Ursule, White and Black Blues, chanson écrite par Serge Gainsbourg tout de même et qui avait été présentée à l'Eurovision d'ailleurs. Elle avait défendu les couleurs de la France. 9h36, il est temps pour nous de partir faire du vélo si ça vous tente. C'est vrai qu'avec ce beau temps, alors il faut faire attention, on ne fait pas du vélo à n'importe quelle heure, pas aux heures les plus chaudes de la journée. Mais moi là, c'est une belle balade que je vous propose. Ce sera samedi à Ponceau-Dessus, dans les Hautes-Pyrénées. C'est le Cycloclub des Enclaves qui organise samedi la première ronde des lacs. C'est une randonnée cycliste qui est ouverte à tous, sans chronomètre, et placée vraiment sous le signe de la convivialité. Donc voilà, si vous avez envie de découvrir de chouettes parcours, de beaux paysages, il y a deux parcours d'ailleurs qui sont proposés, 60 ou 80 km à travers les paysages des Hautes-Pyrénées, du Béarn et des Enclaves, avec des passages magnifiques au niveau des lacs d'Esconnay et du Gabas. Le circuit de 60 km est également accessible en VTT ou en vélo assistance électrique. Les départs sont donnés à 8h30 depuis la salle des fêtes de Ponceau-Dessus, avec, vous vous y attendez bien sûr, café, viennoiserie, ravitaillement, tout ça c'est offert. Et la journée se poursuivra ensuite avec des animations, de la fête locale, des grillades et même une tombola. Oh là là là là, voilà une belle journée qui vous attend. Ce sera donc samedi à Ponceau-Dessus dans les Hautes-Pyrénées. Nous, dans un instant, c'est Félix Gray que l'on va retrouver avec cette chanson « Ma tête tourne, ma tête ». Ah oui, c'est la gitane. Dans un instant sur Pyrénées FM. Belle matinée à vous et bel été.
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Félix Gray, La Gitane. Ah, quel tube, mais quel tube. Il est 9h46. Vous êtes dans le réveil des Pyrénées sur Pyrénées FM. Je suis Valérie. On est ensemble aujourd'hui jusqu'à 13h pour passer un super moment. Mais vraiment, des idées sorties, des belles balades, des infos, bien sûr, actualité locale avec notre très chère Claire Viva Pro. Et puis un spectacle. Alors, ce spectacle, surtout en ce moment,

0: jeunes aux bons réflexes à adopter, tout en rendant hommage, bien sûr, à l'engagement des sapeurs-pompiers. Il y a 3 représentations qui sont programmées, donc dépêchez-vous. Il y a les 30 et 31 juillet et la dernière, ce sera le 1er août. C'est à partir de 21h30 au parc des Essarts à Bram. Je pense vraiment, vu la situation actuelle, que c'est, voilà, c'est important de se mobiliser et de bien comprendre comment tout ça fonctionne. Dans un instant, ah là là, deux musiques que j'adore, le groupe ABBA et puis les Rita Mitsouko, dans un instant, sur Pyrénées FM.
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1: Vous êtes bien dans Au cœur des Pyrénées sur Pyrénées FM et il est 10h.
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1: Il est avec nous aujourd'hui sur Pyrénées FM pour l'actualité nationale et internationale. Je vous propose d'accueillir le journaliste Nicolas Gomez. C'est à vous Nicolas.
2: Bonjour à tous. Quelques reprises de feu ce matin en Gironde. La nuit a été calme pour les pompiers selon la préfecture. Le feu n'est toujours pas fixé mais reste stabilisé. Les soldats du feu qui vont devoir faire face à une nouvelle journée de chaleur. La Gironde et les Landes sont en vigilance orange canicule. On attend localement 42 degrés, ce qui pourrait raviver certains foyers. En tout, 16 départements sont en vigilance orange canicule, dont une partie aussi de l'Auvergne-Rhône-Alpes et de la Franche-Comté. 65 sont en orange pour risque de feux de forêt élevé. Dans le Var, où l'incendie est fixé, ce sont deux pyromanes qui ont été déférés au parquet de Toulon. Ils sont accusés d'être à l'origine de plusieurs départs de feu dans le courant du mois de juillet. L'un, âgé de 15 ans, sera jugé le 22 octobre prochain par le tribunal pour enfants. L'autre, de 39 ans, comparaîtra aujourd'hui. Dans l'actualité aussi, 924 suspects incarcérés en deux mois pour des faits de violence sexuelle sur mineurs. Bilan du ministère de la Justice qui salue une mobilisation exceptionnelle. Gérald Darmanin avait demandé aux magistrats de revoir près de 70 000 dossiers de plaintes après la mort de Liana dans le Gers. 1700 informations judiciaires ont également été ouvertes. La chancellerie affirme que cela ne constitue pas une réponse ponctuelle à un drame, mais marque une évolution structurelle et durable de l'application de la politique pénale en matière de protection des mineurs. Au Moyen-Orient, les États-Unis et l'Arabie Saoudite ont mené des frappes en Irak contre des alliés de Téhéran après plusieurs nuits d'accalmie. Plus tôt, l'armée américaine annonçait avoir intercepté des tirs de missiles iraniens. Les gardiens de la Révolution affirment, eux, de leur côté, avoir frappé trois pétroliers qui tentaient de franchir le détroit d'Ormuz. Et puis, c'est une première mondiale. Une Italienne de 67 ans a retrouvé la vue après une transplantation de rétine. La patiente avait perdu l'usage de son œil droit après un accident de la route. Son œil gauche était touché au niveau du nerf optique. La partie centrale de la rétine gauche a donc été transplantée dans l'œil droit. Un transfert biologique inédit, selon les médecins italiens. Voilà pour l'actualité. Très bonne matinée à tous.
1: Et c'était Nicolas Gomez pour l'essentiel de l'info. On poursuit avec l'actu de chez nous, l'actu locale et notre journaliste Claire Vivapro sur Pyrénées FM. C'est à vous.
3: Bonjour à toutes et à tous. En Ariège, les pompiers font face à une situation inédite. Depuis plusieurs mois, le SDIS enregistre près de 30% d'interventions supplémentaires par rapport à l'an dernier, avec une forte hausse des secours à personnes et des incendies. La saison des feux de forêt est particulièrement intense, avec notamment le feu de Borde qui a ravagé près de 230 hectares. Alors que 95% des pompiers ariégeois sont des volontaires, les équipes alertent sur une pression croissante. Pour le préfet, cette année marque un tournant qui impose de repenser l'organisation face aux effets du changement climatique. À Pau, sinon, la solidarité s'organise pour venir en aide aux sinistrés des incendies en Gironde et dans les Landes. L'agglomération a lancé une grande collecte de produits de première nécessité. C'est au parc des expositions. Produits d'hygiène, matériel pour enfants, fournitures. Les dons affluent pour répondre aux besoins identifiés. Une mobilisation portée par l'émotion et la proximité avec les territoires touchés, alors que les organisateurs se tiennent prêts à renforcer le dispositif si la situation l'exige. L'Aude fait face à une situation climatique exceptionnelle aussi. Le département cumule une sécheresse record et des températures jamais observées sur une période de début d'été. Le mois de juillet a été le mois le plus chaud jamais enregistré dans l'Aude depuis 1947, avec des températures maximales en moyenne supérieures de près de 6 degrés au normal. Côté pluie, le constat est tout aussi alarmant. Carcassonne n'a pas connu de précipitations significatives depuis 53 jours et les sols sont en stress hydrique. Une nouvelle vague de chaleur chaleur est attendue, alors que plusieurs cours d'eau restent sous tension. Météo France rappelle que cette combinaison entre chaleur et sécheresse est amplifiée par le changement climatique. Toujours dans l'Aude, à Limoux, les bénévoles de la protection animale tirent eux aussi la sonnette d'alarme face à la hausse des abandons. L'association Limouxine a recueilli 12 chatons en un seul jour, mais aussi de plus en plus d'animaux âgés dont les propriétaires ne peuvent plus financer les soins. Pour les responsables de l'association, la détresse animale est souvent le reflet d'une précarité humaine grandissante. À cela s'ajoutent cet été les effets de la canicule sur la faune sauvage avec de nombreux oiseaux pris en charge. Face à une activité en hausse, l'ALPA manque aujourd'hui de bénévoles et de moyens pour répondre à tous les appels. Et puis enfin, le mystère du maillot jaune géant de Matemal est enfin résolu. Installé lors du passage du Tour de France aux Angles au début du mois de juillet, cette immense décoration avait disparu des abords du barrage, provoquant un appel à témoins de la communauté de communes Pyrénées catalanes. Et bien, 3 semaines plus tard, le maillot a été retrouvé et restitué sans dégradation. Aucun dépôt de plainte ne sera finalement effectué. La collectivité remercie avec humour les mystérieux collectionneurs et espère désormais conserver ce symbole du passage du Tour dans les Pyrénées-Orientales. C'est la fin de cette édition, merci de l'avoir suivi.
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1: J'espère que tout va bien, que le moment est agréable pour vous. Moi, c'est Valérie. On est ensemble pour un bon petit moment aujourd'hui sur Pyrénées FM. Bon, à quoi ressembleront nos forêts dans 50 ans? C'est une question que se posent déjà les forestiers d'Occitanie. Pourquoi? Tout simplement face aux canicules, aux sécheresses et puis, bien évidemment, aux incendies de plus en plus fréquents. Ils préparent dès aujourd'hui la forêt de demain. Alors, il y a certaines essences, comme le frêne, qui sont déjà fragilisées par le manque d'eau et surtout les maladies. Et pour anticiper les effets du changement climatique, l'Office national des forêts étudie des espèces d'arbres plus résistantes en s'inspirant notamment des régions où les étés sont déjà plus chauds et plus secs. L'objectif, c'est plus seulement de préserver la forêt d'aujourd'hui, mais surtout de construire celle qui pourra encore prospérer en 2070. Autant vous dire qu'il voit un petit peu loin, mais c'est important de prévoir. Et je peux vous assurer qu'ici, sur Pyrénées FM, on aime tellement nos montagnes, nos forêts, nos Pyrénées, qu'on sera là pour vous tenir au courant de l'avancée de ces études. Dans un instant, c'est la musique qui revient en force, s'il vous plaît, en force, sur Pyrénées FM.

0: Ah, ça c'est le titre de l'été, hein. Zebda tombé la chemise à l'instant sur Pyrénées FM. Tiens, on va se tourner vers la météo dans quelques instants pour voir le temps qui vous attend aujourd'hui. Voilà, pour ne pas faire de phrases trop redondantes. On ira également voir ce qu'il s'est passé ce matin dans le réveil des Pyrénées. Il y aura le zoom de René Girma et puis nous irons sur nos routes aussi pour voir comment ça circule. Tout cela en musique évidemment. C'est Kyo d'ailleurs qui sera là dans un instant sur Pyrénées FM.
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0: Et le soleil ne compte pas céder sa place aujourd'hui. Une journée largement dominée par le beau temps nous attend, avec un ciel dégagé sur la quasi-totalité de nos départements. Seuls quelques petits nuages matinaux du côté de Sayagouze, temporaires bien sûr, vont jouer les troubles faits avant un retour du plein soleil. L'après-midi d'ailleurs, le thermomètre va poursuivre son ascension avec 35 degrés à Lavelanet, ainsi qu'à Argelès-Gazost, 32 à Sorède et 23 à Bayonne, où l'océan conservera une atmosphère plus respirable. Une nouvelle journée estivale qui s'annonce donc très chaude. Pensez à boire régulièrement, à rechercher l'ombre aux heures les plus chaudes et restez vigilant face au risque d'incendie.
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Il est temps de revenir ensemble sur les temps forts du réveil des Pyrénées. Ce matin, on a parlé bien sûr des incendies qui ravagent un petit peu notre pays en ce moment du côté de la Gironde, du Var. Il y a eu l'Ariège également. Donc voilà, et puis on se souvient bien sûr de l'Aude. D'ailleurs, René en a parlé dans son Zoom de ces incendies. Il a également parlé de cette baisse de la fréquentation estivale, notamment dans l'Aude, qui est très timide cette année pour cause de canicule, de pouvoir d'achat en baisse. Donc on espère que le mois d'août sera plus florissant. On parle également de Toulouse qui est passé en mode canicule avec les piscines municipales qui passent à 1 euro la journée. Il y a également 10 parcs toulousains qui vont rester ouverts jusqu'à 23h. Et puis ce numéro, si vous êtes une personne âgée ou une personne en situation de handicap, c'est Allo Senior au 0800 042 444, 0800 042 444 si vous avez besoin de personnes à votre écoute et de renseignements. On a eu également Jérôme. Alors lui, ça c'est tout autre chose. Jérôme qui a gagné 2 entrées pour nos plus beaux sites ariégeois. C'était dans le top appel ce matin. On a eu également notre correspondant local du côté de Font-Romeu, Cyril Biès, qui nous a présenté l'info en plus. Et puis on a parlé de cette belle journée qui se prépare à Bonascre le 6 août. Une journée où petits et grands vont pouvoir profiter pleinement d'animations gratuites. Il y aura du tir à l'arc, des spectacles acrobatiques, il y a même un marché de créateurs. Alors une soirée avec un DJ set, ça va être incroyable. Voilà un petit peu ce qu'il s'est passé ce matin dans le réveil des Pyrénées du lundi au vendredi, 6h, 10h sur Pyrénées.

0: Et ça y est, l'été est bien installé sur nos départements. Que vous soyez sur la route des vacances, en balade dans nos villages ou au bord d'un lac en montagne, voire même les pieds dans le sable, merci d'avoir choisi Pyrénées FM. On est là pour vous accompagner avec le meilleur de la musique, l'info nationale et internationale, l'info locale, la météo et bien sûr de la bonne humeur. Passez un très bel été avec nous. On se retrouve dans un instant sur Pyrénées FM.
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0: Runway, c'était Lady Gaga sur Pyrénées FM, dans Au cœur des Pyrénées. Allez, tout de suite, c'est René Girma qui nous attend. C'est l'heure du Zoom.
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2: C'est l'été, les vacances, tout le monde devrait être heureux. Et pourtant, ce n'est pas le cas. Nous avons hélas tous ces incendies, ces départs de feu qui assombrissent le ciel. Et de plus, les professionnels du tourisme font grise mine. Exemple dans l'Aude. On peut dire que la fréquentation touristique de ce début d'été est en pente douce. Les premières tendances de la fréquentation estivale ne sont pas au beau fixe. Un mois de juillet, disons, très timide. Voici en résumé le sentiment chez les professionnels. Sur le littoral et dans le Carcassonnais, c'est le même constat, la clientèle touristique est en recul. Canicule et pouvoir d'achat à la baisse sont passés par là. Ne reste qu'à espérer que le mois d'août qui vient sera meilleur. Déception aussi, mais c'est tout autre chose pour les amateurs de feux d'artifice en Ariège. Face au risque d'incendie et à la propagation rapide des flammes, l'interdiction des feux d'artifice est prolongée par la préfecture jusqu'au 10 août. L'occasion de rappeler, pas de barbecue, pas de brasero, pas de feu de camp. On commence à le savoir, la moindre étincelle peut provoquer un incendie. Restons super prudents. Vous savez qu'ici, nous avons une tendresse particulière pour le train jaune de Cerdagne et tous ceux qui le défendent. Infinie tristesse hier matin, lorsque Clairviva Pro nous a appris que deux jeunes gens avaient été électrisés ou électrocutés. Le train jaune, c'est formidable, mais il peut être dangereux. Contrairement aux lignes ferroviaires classiques, le train jaune est alimenté par un rail latéral, un troisième rail qui délivre le courant. Un rail d'alimentation qui transporte un courant de haute tension de 850 volts. Toucher ce rail ou s'en approcher de trop près peut provoquer une électrisation grave, voire mortelle, et peut entraîner de lourdes brûlures. Monter dans le train, oui, s'approcher des rails, c'est non. Allez, promis, demain nous serons plus optimistes.
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Ah, ça c'est le titre, vous savez, de fin de vacances, les amours d'été pour les plus jeunes, With or Without You. À l'instant, c'était YouTube. Bon, nous, on va aller sur nos routes pour voir comment ça circule dans quelques minutes. On aura Nicolas Gomez, bien sûr, pour l'actualité nationale et internationale. Le petit agenda, ça, papier, stylo, on note tout, les petites idées sorties. Puis si vous voulez nous contacter, passez vos messages d'amour, d'amitié, ou tout simplement nous donner une petite information.

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0: attendons pas.
1: Et nous sommes de retour sur nos routes pour le point de trafic. Allez, direction la route nationale 20 à l'hospitalet Prélandor avec ses travaux de construction d'un paravalanche qui se poursuivent jusqu'au 25 septembre. Donc attention au chantier. Côté contrôle, on fait bien sûr preuve de prudence avec ce radar installé sur la D117 à Montjoie-en-Couserans, sur la D632 à Sauveterre dans les Hautes-Pyrénées ainsi que sur la M820 à Fenouillet dans les deux sens de circulation. Enfin, rien à signaler du côté de Saint-Girons sur la D117 ni en direction de Pamiers où les conditions de circulation restent pour l'heure normales. 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
1: La suite de nos programmes, mais avant cela, place à l'actualité nationale et internationale du jour avec vous, Nicolas Gomez.
2: Bonjour à tous. Les conditions météorologiques sont mauvaises. La méfiance de la préfecture de Gironde, alors qu'on craint des reprises de feu aujourd'hui. On prévoit des températures au-dessus des 40 degrés localement dans le sud-ouest, ce qui pourrait compliquer la tâche des pompiers. Le méga-feu a parcouru 42 000 hectares. Il est stabilisé. 16 départements de l'Auvergne-Rhône-Alpes, de la Franche-Comté, mais aussi les Landes et la Gironde sont en vigilance orange canicule. Dans le Var, le feu est fixé depuis hier. Les évacués peuvent regagner leur logement. C'est le cas à Corrence. Les opérations de nettoyage sont en cours. Un suspect a aussi été interpellé, mis en examen, placé en détention provisoire, accusé d'être à l'origine de départ de feu. Et face aux dégâts provoqués par les incendies, des maires lancent un fonds de solidarité. L'élu PS de Saint-Ouen, Karim Bouamran, souhaite récolter 30 millions d'euros. Lundi, l'association des maires de France avait entamé une mobilisation générale des maires. La situation qui reste compliquée sur les rails, aucun TGV ne circulera aujourd'hui au sud de Bordeaux. La SNCF prolonge à nouveau ses restrictions de circulation. Seuls les TGV rejoignant Toulouse et Tarbes pourront rouler. La compagnie ferroviaire recommande de reporter les déplacements en train prévus jusqu'au 31 juillet inclus à destination des zones concernées. Dans l'actualité aussi, les suites après la découverte de bébés morts à Orange. La mère a été placée en garde à vue. Jusqu'à présent, elle était hospitalisée après avoir accouché à domicile dimanche. C'est son compagnon qui a découvert les ossements de 4 nourrissons et le corps d'un nouveau-né dans une boîte. Une ordonnance de placement provisoire a été prise par le parquet de Carpentras concernant le nourrisson-né dimanche. Le patron de la messagerie Telegram, dans le viseur de Moscou, la Russie vient de lancer un avis de recherche international contre Pavel Durov. L'homme est accusé par les autorités de complicité de terrorisme. Il se trouve actuellement réfugié en France. Et puis, on a appris la disparition du DJ Kavinsky, de son vrai nom Vincent Belorger. Il avait participé à la cérémonie de clôture des Jeux Olympiques de Paris avec son titre Night Call, interprété par la chanteuse Angèle. Kavinsky a été retrouvé mort. Chez lui, il avait 50 ans. Voilà pour l'actualité. Très bonne journée à tous.
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1: Merci de nous écouter de l'Atlantique à la Méditerranée. Je suis très heureuse d'être avec vous, moi c'est Valérie. Et on est ensemble pour passer un petit bout d'été, hein, entre nous, comme ça, tranquillement. Et ça c'est très très chouette. Est-ce que vous savez que dans l'Ariège, il y a un véritable élan de solidarité qui se poursuit autour de la chapelle Notre-Dame de Sabarthe à Tarascon-sur-Ariège. En fait, ce site historique dont les origines remontent au 7e siècle, oui c'est bien ça, au 7e siècle, a besoin d'importants travaux de rénovation. Alors la toiture et une partie de la charpente sont aujourd'hui très dégradées et ce qui met en péril les vitraux et la voûte. Lauréate du trophée du patrimoine occitan 2026, la chapelle a déjà permis de récolter plus de 45 000 euros grâce à une cagnotte en ligne auquel s'ajoutent des aides publiques et du mécénat, sachant que l'objectif c'est vraiment de financer ce chantier estimé à 220 000 euros. Les dons se poursuivent dans l'attente du feu vert définitif de l'État, avec l'espoir bien sûr de préserver l'un des plus anciens lieux de pèlerinage des Pyrénées. J'espère que cette histoire se finira bien. Nous, on poursuit dans un instant avec le plein de musique, d'idées sorties et de soleil. Vous êtes sur Pyrénées FM. Belle journée à vous.
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0: Gaëtan Roussel, tout s'en va à l'instant dans Au cœur des Pyrénées sur Pyrénées FM. N'oubliez pas mon petit camarade Ethan, hein, il sera là à partir de 15h jusqu'à 19h pour le Grand Bol d'Air. Et je peux vous dire qu'il vous a concocté une émission aux petits oignons. À suivre d'ailleurs l'agenda pour caler vos petites idées sorties. Et puis la musique qui revient juste après ça.
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1: Et on démarre tout de suite avec Mazères, avec la fête locale qui revient du 24 au 27 juillet. Une grande soirée gratuite réunissant également Casero, Christine Rock, Vivien Sauvage, Otawan, Roulet Jeunesse et Sangria gratuite. Samedi, le 20e festival de Bandas en Basse-Ariège rassemblera 8 groupes et 250 musiciens. Vous avez tout le programme sur fêtemazères.fr. Direction les Pujols maintenant avec le comité des fêtes des Pujols qui dévoile le programme de sa fête locale organisée du 24 au 27 juillet. Également, 4 soirées musicales rythmeront le week-end avec ADN Orchestre vendredi, No Name et Nico et Kellyanne samedi, Music dimanche et Baille la Mort lundi. Des repas à thème seront également proposés chaque soir. Les réservations sont ouvertes au 0609 67 23 33. Direction Foix avec les brocantes d'été qui feront leur retour à Foix les 25 et 26 juillet, organisées par l'association Ariège Antiquité. Événement gratuit bien sûr, ouvert à tous de 9h à 19h et une seconde édition est prévue les 29 et 30 août. À Viviès maintenant, l'association des écuyers cascadeurs d'Ariège lancera le 26 juillet une nouvelle saison de son spectacle équestre et médiéval, La Légende des écuyers, proposée chaque dimanche jusqu'au 30 août à 19h30 à Viviès. Ce spectacle retrace l'histoire d'une famille d'éleveurs de chevaux du 12e siècle, mêlant cascades, combats, chevaux et effets pyrotechniques. L'entrée est libre avec buvette, restauration et boutique sur place. Et puis enfin, Sorat avec le 44e marché artisanal qui se tiendra dimanche 26 juillet sur place de la Rande à Sorat de 9h à 18h. Producteurs locaux, artisans et métiers d'art seront réunis autour d'un marché du terroir.

0: Merci d'écouter Pyrénées FM. Et c'est vrai que cet été, y a une seule destination à choisir, Pyrénées FM. 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Très bel été à toutes et à tous. On se retrouve dans un instant avec le plein de bonne humeur et bien sûr plein d'idées sorties.
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0: Merci d'écouter Pyrénées FM. Peut-être que vous êtes sur la route des vacances ou de retour du travail. Prenez du temps, hein. Prenez votre temps. Faites des pauses régulières si vous conduisez longtemps et gardez toujours une bouteille d'eau à portée de main. Avec la chaleur, hein, la fatigue arrive beaucoup plus vite. Soyez prudents et profitez pleinement de votre été avec toute l'équipe de Pyrénées FM. À suivre des idées sorties, de l'info nationale et internationale et puis une tonne, mais alors vraiment une tonne de surprises. On se retrouve dans un instant sur Pyrénées FM.
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Et puis avant de poursuivre cette belle journée en musique, un simple merci. Alors merci pour votre fidélité, votre bonne humeur et tous ces moments que nous partageons ensemble. Marc, Ethan et moi, on vous souhaite un merveilleux été. Et puis surtout, prenez soin de vous. Et c'est en musique que l'on se retrouve dans un instant sur Pyrénées FM.

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1: Vous êtes pile à l'heure sur Pyrénées FM, il est midi.
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0: Et on retrouve à présent notre journaliste François Germain pour l'actualité nationale et internationale sur Pyrénées FM.
1: Bonjour à tous. Le feu toujours stabilisé en Gironde. Les flammes ont ravagé 42 000 hectares de végétation. Les pompiers craignent les conditions météo de la journée avec des températures qui pourront atteindre 41 degrés avec des rafales de vent. Plus de 2 000 pompiers se relaient sur le terrain. Pendant ce temps, l'enquête se poursuit sur l'origine des flammes. Depuis une semaine, 11 personnes ont été déférées pour incendie volontaire ou mise en danger par le feu. Notamment un brancardier interpellé après avoir mis le feu à des arbustes, mais aussi un mineur de 15 ans qui venait d'incendier des broussailles. Au total, ce sont plus de 20 enquêteurs qui sont mobilisés sur ce dossier. Une mère de famille placée en garde à vue dans le Vaucluse. 5 bébés morts ont été retrouvés dans son appartement d'Orange, dans lequel elle vit avec son compagnon. Le couple a 2 enfants. Une enquête a été ouverte pour meurtre. Un élève peut être contraint de changer d'établissement scolaire à cause du comportement de ses parents. La mesure vient d'être mise en place via un décret. Objectif, protéger les enseignants. Une mesure contestée par les syndicats. Un suivi pédagogique est prévu jusqu'à la fin de l'année scolaire pour les élèves réaffectés. À l'étranger, Volodymyr Zelensky est aux États-Unis. Le président ukrainien demande une nouvelle fois de négocier un cessez-le-feu avec la Russie. Il dénonce le manque de volonté de Vladimir Poutine. Volodymyr Zelensky salue une bonne rencontre avec Donald Trump à la Maison-Blanche, lors de laquelle ils ont évoqué la possibilité pour l'Ukraine de produire des intercepteurs Patriot utilisés pour la défense anti-aérienne. Et puis on a appris la mort de Kavinsky. Le corps du DJ français a été retrouvé chez lui. Il avait connu le succès au début des années 2010 avec son titre Night Call, titre qu'il avait notamment interprété avec Angèle lors de la cérémonie de clôture des Jeux Olympiques de Paris 2024. Kavinsky est mort à l'âge de 50 ans. Parmi les réactions, celle de la ministre de la Culture Catherine Pégard. Elle écrit sur X: avec la disparition soudaine de Kavinsky, la France perd l'une de ses voix les plus singulières. Voilà pour l'info, excellent après-midi.
0: Merci François. François que l'on retrouvera dans une demi-heure. Que se passe-t-il du côté de l'actualité régionale? Pour le savoir, on retrouve notre journaliste Claire Vivapro sur Pyrénées FM.
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0: Et le soleil ne compte pas céder sa place aujourd'hui. Une journée largement dominée par le beau temps nous attend, avec un ciel dégagé sur la quasi-totalité de nos départements. Seuls quelques petits nuages matinaux du côté de Sayagouze, temporaires bien sûr, vont jouer les troubles faits avant un retour du plein soleil. L'après-midi d'ailleurs, le thermomètre va poursuivre son ascension avec 35 degrés à Lavelanet, ainsi qu'à Argelès-Gazost, 32 à Sorède et 23 à Bayonne, où l'océan conservera une atmosphère plus respirable. Une nouvelle journée estivale qui s'annonce donc très chaude. Pensez à boire régulièrement, à rechercher l'ombre aux heures les plus chaudes et restez vigilant face au risque d'incendie.
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0: Toujours sur Pyrénées FM, on est ensemble, voilà, pour un joli petit moment et j'en suis ravie. Si vous aimez les balades, moi je vous propose de vous rendre dans les Pyrénées-Orientales parce que si vous aimez les balades mais également la culture, sachez que le théâtre reprend ses quartiers d'été à Prat des Moyaux. C'est le festival Ici et Maintenant qui revient du 6 au 9 août, c'est la deuxième édition. Il y aura 5 spectacles qui seront proposés entre le village et le Fort Lagarde avec du théâtre contemporain, des adaptations littéraire, une comédie musicale et puis pour clore le festival, il y aura un spectacle équestre inspiré du flamenco. Ça va être, je pense, magnifique. Il faut savoir qu'après avoir séduit plus de 1600 spectateurs l'an dernier, ce festival confirme aujourd'hui son ambition de rendre le théâtre accessible à tous dans un cadre, on va le dire, exceptionnel, des remparts et du haut Val-Espire. C'est une belle idée sortie culturelle à noter absolument dans vos agendas. Je veux des retours sur cette sortie. On se retrouve dans un instant sur Pyrénées FM. Bel été à vous.
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1: 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On continue avec de la musique sur Pyrénées FM. Et puis, très vite, hein, vous l'avez vu, retour de l'actualité nationale et internationale.
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0: Billy Joel, Uptown Girl, à l'instant sur Pyrénées FM. Allez, dans quelques minutes, c'est Clairvy qui sera là pour sa petite info du mercredi. On retrouvera François Girma pour l'actualité du jour et puis René Girma pour l'actu d'Andorre. Tout ça, c'est sur Pyrénées FM et on est ensemble jusqu'à 13h aujourd'hui.
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0: Cerdagne, Cap-Cyr, Conflans et Vallée du Carol.
1: Après l'incendie de Trévillac, les propriétaires forestiers veulent être davantage entendus. Dans les Pyrénées-Orientales, ils rappellent une réalité souvent méconnue. Près de 70% des forêts du département sont privées. Le syndicat des propriétaires forestiers appelle donc à les associer davantage à la prévention des incendies. Pour eux, une forêt bien entretenue est une forêt moins vulnérable face aux flammes, notamment avec le changement climatique qui favorise le dépérissement des arbres et l'accumulation de bois mort. Le syndicat accompagne les propriétaires dans la gestion des parcelles, mais regrette de ne pas pouvoir toucher facilement des dizaines de milliers de propriétaires concernés. Il demande à avoir une place centrale dans les réflexions sur l'avenir des massifs après les 5000 hectares ravagés par le feu. Un cri du cœur, sinon, du maire de Villefranche de Conflans pour préserver un patrimoine exceptionnel. Gilles Robert alerte sur l'état des remparts de Vauban, classés au patrimoine mondial de l'UNESCO, qui accueille chaque année jusqu'à 8000 visiteurs. Des problèmes de charpente et des chutes d'ardoises inquiètent la commune, qui craint pour la sécurité du public. Faute de moyens suffisants pour financer les travaux, le maire appelle l'état à se mobiliser pour entretenir ce site emblématique du Conflans et éviter d'avoir un jour à limiter l'accès aux visiteurs. Et puis enfin, le rugby à 13 français a pris de la hauteur dans les Pyrénées. C'est à Font-Romeu que la Fédération française a lancé dernièrement officiellement sa campagne pour la Coupe du Monde. Le président Dominique Balou a choisi cette station pour donner le coup d'envoi d'une aventure qui emmènera les Bleus en Australie, en Nouvelle-Zélande, en Papouasie-Nouvelle-Guinée. Pour cette édition, 3 sélections françaises seront au rendez-vous. L'équipe masculine, féminine et le para-rugby à 13. La Fédération veut profiter de ce mondial pour donner un nouvel élan à la discipline et mettre en lumière tout le travail mené dans les clubs auprès des jeunes et des bénévoles. Une campagne qui démarre donc depuis les montagnes catalanes avec l'ambition de faire rayonner le rugby à 13 français. C'est la fin de cette édition. Merci de l'avoir suivi.
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0: François Germain vient de nous rejoindre pour l'actualité nationale et internationale sur Pyrénées FM.
1: Bonjour à tous. Le feu toujours stabilisé en Gironde. Les flammes ont ravagé 42 000 hectares de végétation. Les pompiers craignent les conditions météo de la journée avec des températures qui pourront atteindre 41 degrés avec des rafales de vent. Plus de 2 000 pompiers se relaient sur le terrain. Pendant ce temps, l'enquête se poursuit sur l'origine des flammes. Depuis une semaine, 11 personnes ont été déférées pour incendie volontaire ou mise en danger par le feu, notamment un brancardier interpellé après avoir mis le feu à des arbustes, mais aussi un mineur de 15 ans qui venait d'incendier des broussailles. Au total, ce sont plus de 20 enquêteurs qui sont mobilisés sur ce dossier. Une mère de famille placée en garde à vue dans le Vaucluse. 5 bébés morts ont été retrouvés dans son appartement d'Orange, dans lequel elle vit avec son compagnon. Le couple a 2 enfants. Une enquête a été ouverte pour meurtre. Un élève peut être contraint de changer d'établissement scolaire à cause du comportement de ses parents. La mesure vient d'être mise en place via un décret. Objectif, protéger les enseignants. Une mesure contestée par les syndicats. Un suivi pédagogique est prévu jusqu'à la fin de l'année scolaire pour les élèves réaffectés. À l'étranger, Volodymyr Zelensky est aux États-Unis. Le président ukrainien demande une nouvelle fois de négocier un cessez-le-feu avec la Russie. Il dénonce le manque de volonté de Vladimir Poutine. Volodymyr Zelensky salue une bonne rencontre avec Donald Trump à la Maison-Blanche, lors de laquelle ils ont évoqué la possibilité pour l'Ukraine de produire des intercepteurs Patriot utilisés pour la défense antiaérienne. Et puis on a appris la mort de Kavinsky. Le corps du DJ français a été retrouvé chez lui. Il avait connu le succès au début des années 2010 avec son titre Night Call, titre qu'il avait notamment interprété avec Angèle lors de la cérémonie de clôture des Jeux Olympiques de Paris 2024. Kavinsky est mort à l'âge de 50 ans. Parmi les réactions, celle de la ministre de la Culture Catherine Pégard. Elle écrit sur X: avec la disparition soudaine de Kavinsky, la France perd l'une de ses voix les plus singulières. Voilà pour l'info, excellent après-midi.
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3: Nous l'avons déjà dit ici, la solidarité n'est pas un vain mot pour la Principauté. Après la collecte pour les sinistrés du tremblement de terre du Venezuela, la mobilisation face aux graves incendies près de Bordeaux bénéficie également du soutien andorran. La Croix-Rouge andorrane a activé un dispositif d'urgence. 6 convois avec des secouristes sont partis pour Bordeaux. Des véhicules ont été envoyés pour apporter de la nourriture. D'autres remorques sont équipées de douches et de toilettes. La mission est organisée et coordonnée par la Croix-Rouge en collaboration avec la protection civile d'Andorre. Sont mis notamment à disposition près de 300 lits de camp pour équiper les abris provisoires destinés à celles et ceux qui ont dû quitter leur domicile. Dans un tout autre domaine, radio et télévision se sont plongés dans les archives de la Principauté. RTVA va diffuser 30 ans d'histoire andorrane sur des écrans installés dans des espaces publics. Voici qui coïncide avec les 30 ans de la télévision. Des images historiques issues des archives audiovisuelles. Ce projet de découverte de moments marquants de l'histoire récente d'Andorre grâce à des écrans installés dans les communes, dans les bâtiments du gouvernement et du conseil général. C'est un regard sur la transformation de la société andorrane au cours de ces 30 dernières années, à découvrir un peu partout en Principauté.
2: Un grand merci à notre partenaire Cadena Pyrénéica d'Andorra pour son clin d'œil à l'actualité de la Principauté sur Pyrénées FM.
0: Vous êtes toujours sur Pyrénées FM, moi c'est Valérie, je vous accompagne encore pour une petite demi-heure, c'est ça, on est ensemble depuis 6 heures ce matin. Allez, nous allons aller sur nos routes pour faire un point sur la circulation, mais tout de suite, c'est la musique qui revient en force avec le titre You Got It, c'est Roy Orbison sur Pyrénées FM.
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0: Allez, sans attendre, on fait un point sur le trafic. Aujourd'hui, on démarre avec toujours ces travaux sur la route nationale 20, des travaux d'entretien qui sont en cours entre Pêche et Albiès, ce chantier qui va se poursuivre jusqu'au 25 septembre prochain. La circulation est possible, bien sûr, mais la prudence est recommandée dans ce secteur. Soyez vigilants, bien sûr, côté contrôle de vitesse avec le radar. Sur la route nationale 20 à Mérins-les-Vals, dans les deux sens, sur la A64 à Roquefort-sur-Garonne en direction de Toulouse, et puis également sur la Nationale 21 à Tarbes en direction de Lourdes. Et puis même vigilance, dès que vous arrivez à l'approche des grandes agglomérations, je pense notamment au périphérique toulousain, en direction d'Empalo, ou si vous prenez la route vers les plages, restez prudent, vous respectez les distances de sécurité et vous levez le pied. Belle route avec Pyrénées FM.
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0: des jeux. Vous allez découvrir ou peut-être redécouvrir nos Pyrénées. En tout cas, nous, on se retrouve demain. Passez une belle après-midi sur Pyrénées FM. Ciao, ciao.
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Il est 13h. 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
1: Bonjour à tous, le combat des pompiers continue en Gironde pour lutter contre les flammes qui ont déjà ravagé plus de 42 000 hectares, soit 4 fois la superficie de Paris. Il s'agit du plus grand incendie en France depuis 77 ans en termes de surface brûlée. Les pompiers vont se concentrer sur 3 secteurs aujourd'hui, notamment le nord de la presqu'île du Cap Ferré. Quelques 224 000 personnes ont été évacuées depuis le début de l'incendie. Plus de 2 000 pompiers se relaient sur le terrain. Dans ce contexte, 65 départements sont placés en vigilance orange, feu de forêt aujourd'hui. Le risque de feu peut être localement très élevé, prévient Météo France. La faute au début d'une quatrième vague de chaleur. 16 départements sont en orange pour canicule, du Puy-de-Dôme au Doubs, en passant par la Savoie. La Gironde et les Landes sont aussi concernés. L'Union européenne monte au créneau et dénonce le projet de la FIFA d'ouvrir la porte aux investisseurs privés pour vendre des parts de la Coupe du Monde à l'initiative du président Gianni Infantino. Une filiale qui aurait pour mission de gérer ses droits commerciaux et l'organisation opérationnelle des tournois. Selon le commissaire européen Glenn Mikalev, la commercialisation effrénée du football est devenue nocive. Kavinsky, fierté française pour toujours, les mots d'Emmanuel Macron sur les réseaux sociaux. Le chef de l'État réagit à la mort du DJ français à l'âge de 50 ans. Son corps a été retrouvé chez lui. Une enquête a été ouverte pour déterminer l'origine du décès. Kavinsky s'est fait connaître du grand public au début des années 2010 avec son titre Night Call, qu'il avait interprété avec Angèle lors de la cérémonie de clôture des Jeux Olympiques de Paris en 2024. Et puis les mondiaux d'escrime à Hong Kong, une nouvelle médaille pour l'équipe de France. Les sabreuses françaises décrochent la médaille de bronze face aux États-Unis. Elles ont su rebondir après leur défaite en demi-finale contre la Hongrie. La France compte 3 médailles, mais aucun titre pour le moment, à la veille de la fin de ces mondiaux. Voilà pour l'essentiel de l'info, excellente journée. 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

0: Il est temps de revenir ensemble sur les temps forts du réveil des Pyrénées. Ce matin, on a parlé bien sûr des incendies qui ravagent un petit peu notre pays en ce moment du côté de la Gironde, du Var. Il y a eu l'Ariège également. Donc voilà. Et puis, on se souvient bien sûr de l'Aude. D'ailleurs, René en a parlé dans son Zoom de ces incendies. Il a également parlé de cette baisse de la fréquentation estivale, notamment dans l'Aude, qui est très timide cette année pour cause de canicule, de pouvoir d'achat en baisse. Donc, on espère que le mois d'août sera plus florissant. On parle également de Toulouse qui est passé en mode canicule avec les piscines municipales qui passent à 1 euro la journée. Il y a également 10 parcs toulousains qui vont rester ouverts jusqu'à 23h. Et puis ce numéro, si vous êtes une personne âgée ou une personne en situation de handicap, c'est Allo Senior au 0800 042 444, 0800 042 444 si vous avez besoin de personnes à votre écoute et de renseignements. On a eu également Jérôme. Alors lui, ça c'est tout autre chose. Jérôme qui a gagné 2 entrées pour nos plus beaux sites ariégeois. C'était dans le top appel ce matin. On a eu également notre correspondant local du côté de Font-Romeu, Cyril Biès, qui nous a présenté l'info en plus. Et puis on a parlé de cette belle journée qui se prépare à Bonascre le 6 août. Une journée où petits et grands vont pouvoir profiter pleinement d'animations gratuites. Il y aura du tir à l'arc, des spectacles acrobatiques, il y a même un marché de créateurs. Alors une soirée avec un DJ set, ça va être incroyable. Voilà un petit peu ce qu'il s'est passé ce matin dans le réveil des Pyrénées du lundi au vendredi, 6h, 10h sur Pyrénées FM.
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0: Et le soleil ne compte pas céder sa place aujourd'hui. Une journée largement dominée par le beau temps nous attend, avec un ciel dégagé sur la quasi-totalité de nos départements. Seuls quelques petits nuages matinaux du côté de Sayagouz, temporaires bien sûr, vont jouer les troubles faits avant un retour du plein soleil. L'après-midi d'ailleurs, le thermomètre va poursuivre son ascension avec 35 degrés à Lavelanet, ainsi qu'à Argelès-Gazost, 32 à Sorède et 23 à Bayonne, où l'océan conservera une atmosphère plus respirable. Une nouvelle journée estivale qui s'annonce donc très chaude. Pensez à boire régulièrement, à rechercher l'ombre aux heures les plus chaudes et restez vigilant face au risque d'incendie.
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Il est 14h. 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
1: Bonjour à tous. Plus de 1300 foyers privés d'électricité en Gironde et dans les Landes. La faute au vaste incendie qui a déjà parcouru plus de 42 000 hectares. Les pompiers sont toujours à pied d'œuvre alors que des reprises de feu sont en cours, notamment à hauteur de la commune de Lenton. Le combat contre les flammes est compliqué par les conditions météo de la journée. La Gironde et les Landes sont en vigilance orange canicule. Pendant ce temps, l'enquête se poursuit sur l'origine des flammes. Depuis une semaine, 11 personnes ont été déférées pour incendie volontaire ou mise en danger par le feu, notamment un brancardier interpellé après avoir mis le feu à des arbustes, mais aussi un mineur de 15 ans qui venait d'incendier des broussailles. Au total, ce sont plus de 20 enquêteurs qui sont mobilisés sur ce dossier. Une mère de famille placée en garde à vue dans le Vaucluse. 5 bébés morts ont été retrouvés dans son appartement d'Orange dans lequel elle vit avec son compagnon. Le couple a 2 enfants. Une enquête a été ouverte pour meurtre. Un élève peut être contraint de changer d'établissement scolaire à cause du comportement de ses parents. La mesure vient d'être mise en place via un décret. Objectif, protéger les enseignants. Une mesure contestée par les syndicats. Un suivi pédagogique est prévu jusqu'à la fin de l'année scolaire pour les élèves réaffectés. La mort de Kavinsky, le corps du DJ français a été retrouvé chez lui. Il avait connu le succès au début des années 2010 avec son titre Night Call, titre qu'il avait interprété avec Angèle lors de la cérémonie de clôture des JO de Paris 2024. Kavinsky est mort à l'âge de 50 ans. Avec la disparition soudaine de Kavinsky, la France perd l'une de ses voix les plus singulières, réagit la ministre de la Culture Catherine Pégard. Et puis, fin de l'aventure pour Neymar. Le footballeur annonce mettre un terme à sa carrière internationale avec le Brésil. À 34 ans, l'ancien joueur du PSG est le meilleur buteur de l'histoire de la sélection brésilienne avec 80 buts, juste devant la légende Pelé. Voilà pour l'essentiel de l'actualité. Passez une excellente après-midi.

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1: Et on démarre tout de suite avec Mazères, avec la fête locale qui revient du 24 au 27 juillet. Une grande soirée gratuite réunissant également Cazero, Christine Rock, Vivien Sauvage, Otawan, Roulet Jeunesse et Sangria gratuite. Samedi, le 20e festival de Bandas en Basse-Ariège rassemblera 8 groupes et 250 musiciens. Vous avez tout le programme sur fêtemazères.fr. Direction les Pujols maintenant avec le comité des fêtes des Pujols qui dévoile le programme de sa fête locale organisée du 24 au 27 juillet. Également, 4 soirées musicales rythmeront le week-end avec ADN Orchestre vendredi, No Name et Nico et Kellyanne samedi, Music dimanche et Baille la Mort lundi. Des repas à thème seront également proposés chaque soir. Les réservations sont ouvertes au 06 09 67 23 33. Direction Foix avec les brocantes d'été qui feront leur retour à Foix les 25 et 26 juillet, organisées par l'association Ariège Antiquité. Événement gratuit bien sûr, ouvert à tous de 9h à 19h et une seconde édition est prévue les 29 et 30 août. À Viviès maintenant, l'association des écuyers cascadeurs d'Ariège lancera le 26 juillet une nouvelle saison de son spectacle équestre et médiéval, La Légende des écuyers, proposée chaque dimanche jusqu'au 30 août à 19h30 à Viviès. Ce spectacle retrace l'histoire d'une famille d'éleveurs de chevaux du 12e siècle, mêlant cascade, combat, chevaux et effets pyrotechniques. L'entrée est libre avec buvette, restauration et boutique sur place. Et puis enfin, Sorat avec le 44e marché artisanal qui se tiendra dimanche 26 juillet sur place de la Rande à Sorat de 9h à 18h. Producteurs locaux, artisans et métiers d'art seront réunis autour d'un marché du terroir.
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1: Pyrénées FM, il est 15h.
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0: Et l'information sur Pyrénées FM, c'est avec François Germa. Bonjour François.
1: Bonjour à tous. 65 départements en vigilance orange, feu de forêt. Le risque de feu peut être localement très élevé, prévient Météo France. En Gironde et dans les Landes, les pompiers sont toujours à pied d'œuvre pour lutter contre les flammes. Une lutte compliquée par les fortes températures. La Gironde et les Landes sont en vigilance orange canicule, tout comme 16 autres départements, du Puy-de-Dôme au Doubs en passant par la Savoie. Dans le Var, l'incendie du Gros Bessillon est fixé. Les flammes ont parcouru 4500 hectares en 8 jours. Les habitants sont autorisés à rentrer chez eux, mais sont appelés à rester très vigilants. Sur le terrain, 870 sapeurs-pompiers et leurs 250 engins sont toujours mobilisés. Parmi les moyens aériens qui seront déployés si nécessaire, 2 hélicoptères bombardiers d'eau, un Slovaque et un Tchèque qui pourront appuyer ceux du Conseil départemental. L'Union européenne monte au créneau et dénonce le projet de la FIFA d'ouvrir la porte aux investisseurs privés pour vendre des parts de la Coupe du Monde à l'initiative du président Gianni Infantino, une filiale qui aurait pour mission de gérer les droits commerciaux et l'organisation opérationnelle des tournois. Le gouvernement français, de son côté, annonce l'organisation aujourd'hui d'une réunion d'urgence des instances européennes du football. Volodymyr Zelensky aux États-Unis. Le président ukrainien demande une nouvelle fois de négocier un cessez-le-feu avec la Russie. Il dénonce le manque de volonté de Vladimir Poutine. Volodymyr Zelensky salue une bonne rencontre avec Donald Trump à la Maison-Blanche, lors de laquelle ils ont évoqué la possibilité pour l'Ukraine de produire des intercepteurs Patriot utilisés pour la défense antiaérienne. Et puis Kavinsky, fierté française pour toujours, les mots d'Emmanuel Macron sur les réseaux sociaux. Le chef de l'État réagit à la mort du DJ français à l'âge de 50 ans. Son corps a été retrouvé chez lui. Une enquête est ouverte pour déterminer l'origine du décès. Kavinsky s'est fait connaître du grand public au début des années 2010 avec son titre Night Call, qu'il avait d'ailleurs interprété avec Angèle lors de la cérémonie de clôture des JO de Paris. Voilà pour l'essentiel de l'info. Excellent après-midi.
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0: Et c'est parti, le grand bol d'air jusqu'à 19h. Bienvenue.
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0: J'espère que vous avez passé une très belle journée. Racontez-moi votre journée. 05 61 44 4x0. Bien sûr, pour les bons plans, si vous organisez des événements, nous sommes ensemble jusqu'à 19h. Les mystères de Pyrénées à 16h. Et bien sûr, vos cadeaux. Je vous en parle dans quelques minutes. Pour la musique, Oria et Tori Amos. Maintenant, très bel après-midi à l'écoute de Pyrénées FM.

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0: 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La suite de la musique comme promis, Céline Dion et Florent Pagny. Très bel après-midi.
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0: Merci. Et le clin d'œil en Cerdagne, c'est tout de suite sur Pyrénées FM.
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2: Après l'incendie de Trévillac, les propriétaires forestiers veulent être davantage entendus. Dans les Pyrénées-Orientales, ils rappellent une réalité souvent méconnue. Près de 70% des forêts du département sont privées. Le syndicat des propriétaires forestiers appelle donc à les associer davantage à la prévention des incendies. Pour eux, une forêt bien entretenue est une forêt moins vulnérable face aux flammes, notamment avec le changement climatique qui favorise le dépérissement des arbres et l'accumulation de bois morts. Le syndicat accompagne les propriétaires dans la gestion des parcelles, mais regrette de ne pas pouvoir toucher facilement des dizaines de milliers de propriétaires concernés. Il demande à avoir une place centrale dans les réflexions sur l'avenir des massifs après les 5000 hectares ravagés par le feu. Un cri du cœur sinon du maire de Villefranche de Conflans pour préserver un patrimoine exceptionnel. Gilles Robert alerte sur l'état des remparts de Vauban, classés au patrimoine mondial de l'UNESCO, qui accueille chaque année jusqu'à 8000 visiteurs. Des problèmes de charpente et des chutes d'ardoises inquiètent la commune, qui craint pour la sécurité du public. Faute de moyens suffisants pour financer les travaux, le maire appelle l'état à se mobiliser pour entretenir ce site emblématique du Conflans et éviter d'avoir un jour à limiter l'accès aux visiteurs. Et puis enfin, le rugby à 13 français a pris de la hauteur dans les Pyrénées. C'est à Font-Romeu que la Fédération française a lancé dernièrement officiellement sa campagne pour la Coupe du Monde. Le président Dominique Balou a choisi cette station pour donner le coup d'envoi d'une aventure qui emmènera les Bleus en Australie, en Nouvelle-Zélande, en Papouasie-Nouvelle-Guinée. Pour cette édition, 3 sélections françaises seront au rendez-vous. L'équipe masculine, féminine et le para rugby à 13. La Fédération veut profiter de ce mondial pour donner un nouvel élan à la discipline et mettre en lumière tout le travail mené dans les clubs auprès des jeunes et des bénévoles. Une campagne qui démarre donc depuis les montagnes catalanes avec l'ambition de faire rayonner le rugby à 13 français. C'est la fin de cette édition, merci de l'avoir suivi.
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0: Ravi de passer cet après-midi avec vous et Julien Clerc, Ritza également au programme Les Mystères de Pyrène à 16h.
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vous emmène avec les bons plans ici sur Pyrénées FM pour vous accompagner le grand bol d'air entre 15h et 19h. Très bel été, bien sûr, bonnes vacances pour tous les concernés. Les mystères de Pyrénées qui arrivent également et la musique. Voici Rist et Boosté maintenant. Très bel après-midi, c'est Pyrénées.

0: Gérald de Palmas ou encore Angèle et Dua Lipa pour
1: le
0: la suite.
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0: Et les bons plans ici sur Pyrénées FM. Aujourd'hui, le château de Lordat replonge à l'époque médiévale avec les dragons occitans. Spectacle de fauconnerie. C'est dans quoi? Dans même pas une heure, à 16h30. Animation de campement et marché de producteurs et d'artisans sur la place du village. Vous pouvez encore prendre vos places. Donc aujourd'hui, direction le château de Lordat. Allez, la suite de votre musique pour vous accompagner. Avant de retrouver les mystères de Pyrénées, Gérald de Palmas et Dua Lipa Angèle sur Pyrénées FM.
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12: Et la musique en non-stop jusqu'à 16h avec Gérald de Palmas, Dua Lipa, Angèle et les mystères de Pyrénées qui arrivent à 16h. Et l'actu également, très bel après-midi.

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0: Et l'information sur Pyrénées FM, c'est avec François Germa. Bonjour François.
1: Bonjour à tous. De nouvelles reprises de feux en Gironde à hauteur de Lesges-Cap-Ferré. Des feux rapidement pris en charge par les pompiers. Le combat contre les flammes est compliqué par les conditions météo de la journée. La Gironde et les Landes sont en vigilance orange canicule, tout comme 16 autres départements du Puy-de-Dôme au Doubs en passant par la Savoie. Pendant ce temps, l'enquête se poursuit sur l'origine des flammes. Depuis une semaine, 11 personnes ont été déférées pour incendie volontaire ou mise en danger par le feu, notamment un brancardier interpellé après avoir mis le feu à des arbustes, mais aussi un mineur de 15 ans qui venait d'incendier des broussailles. Au total, ce sont plus de 20 enquêteurs qui sont mobilisés sur ce dossier. Ils ont été placés en garde à vue. Cette mère de famille soupçonnée d'avoir tué 5 bébés à son domicile d'Orange. Son compagnon qui a découvert les corps est aussi interrogé. La principale suspecte, âgée de 32 ans, venait d'accoucher suite à un déni de grossesse. Le nouveau-né a été confié à l'aide sociale à l'enfance. Le couple a 2 autres enfants. 3 personnes placées en garde à vue à Nice après la mort d'une femme de 25 ans dans un salon d'esthétique. Malgré la prise en charge des pompiers, elle n'a pas pu être réanimée. Une enquête pour exercice illégal de la médecine, homicide involontaire et administration de substances nuisibles a été ouverte. Un élève peut être contraint de changer d'établissement scolaire à cause du comportement de ses parents. La mesure vient d'être mise en place via un décret. Objectif, protéger les enseignants. Une mesure contestée par les syndicats enseignants, mais aussi ceux des parents d'élèves. Un suivi pédagogique est prévu jusqu'à la fin de l'année scolaire pour les élèves réaffectés dans d'autres établissements. Et puis les mondiaux d'escrime à Hong Kong, une nouvelle médaille pour l'équipe de France. Les sabreuses françaises ont décroché la médaille de bronze face aux États-Unis. Elles ont su rebondir après leur défaite en demi-finale contre la Hongrie. La France compte 3 médailles dans ces mondiaux, mais aucun titre à la veille de la fin de la compétition. Voilà pour l'essentiel de l'actualité, passez une excellente après-midi.
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2: Bonjour.
3: Bonjour.
2: J'ai hâte de jouer avec vous.
0: Pyrène, c'est elle. Pyrène me donne 3 indices pour trouver un lieu que vous devez deviner grâce aux indices. Alors à la clé aujourd'hui, je vais vous gâter. Vous allez pouvoir gagner vos entrées pour les sites ariégeois. Château de Foix, Parc de la Préhistoire, Grotte de Bédéiac, Grotte du Mas d'Asile, Palais des Évêques, Talcaneo, Montaneo, Grotte de Nio. Musée des Contes de Foix, Grotte de la Vache également, pour vous, grâce à une session donc de 3 indices. Aujourd'hui, un petit peu compliqué pour aujourd'hui. Attention, un petit peu taquine, Pyrène, aujourd'hui avec vous, mais je sais que vous êtes très très fort et vous arrivez toujours à trouver les lieux. Alors aujourd'hui, on vous emmène dans un endroit où le silence est presque aussi impressionnant que le paysage, est le premier indice. Ah, si vous arrivez à trouver, chapeau, hein. Premier indice, je reflète les montagnes comme un miroir, mais je ne suis ni le plus grand ni le plus célèbre des lacs ariégeois. Bah, si vous avez trouvé déjà, vous pouvez m'appeler 05 61 44 4x0. Oui, un lac, bien sûr. Un petit peu, un indice un petit peu plus facile à l'intérieur de celui-ci. Bon, bah, en tout cas, vous m'appelez à la clé pour vous. Vos entrées pour 2 personnes. Je vous souhaite bonne chance pour vous accompagner sur les routes, dans l'eau, dans l'Ariège, les Pyrénées-Orientales, avec Olivia Rodrigo. Et moi, je vous emmène avec France Gall maintenant. C'est Pyrénées FM et les Mystères de Pyrénées.

Merci d'avoir choisi Pyrénées FM ensemble jusqu'à 19h et les mystères de Pyrénées jusqu'à 17h. Ah, on a déjà des bonnes propositions avec Roger qui nous a proposé la rivière de Labouiche, également Karine de Vary avec le lac de Bethmal. Non, ce n'est pas ça, mais un nouvel indice à découvrir dans quelques minutes après Mano, maintenant sur Pyrénées FM.

0: Eh bien moi je vous emmène dans les vallées des Pyrénées ariégeoises, dans les mystères de Pyrénées. Aujourd'hui, 16h-17h, comme tous les jours, un nouveau lieu à découvrir grâce à Pyrénées, bien sûr, évidemment, sur Pyrénées FM.
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0: Vous voulez nous rejoindre sur Pyrénées FM et vous dites « Ah, j'ai raté le premier indice ». Bah écoutez, je vais vous faire un petit récapitulatif quand même. Aujourd'hui, je vous emmène dans un endroit où le silence est presque aussi impressionnant que le paysage. Premier indice tout à l'heure, je reflète les montagnes comme un miroir, mais je ne suis ni le plus grand ni le plus célèbre des lacs ariégeois. J'ai eu quelques propositions. Alors je vous le dis, ce n'est pas le lac de Bethmale ni la rivière souterraine de la Bouiche. Deuxième indice qui peut peut-être vous aider. Allez, on va le faire maintenant. Ah bah oui. Je suis niché à plus de 1600 mètres d'altitude au cœur du Couserans. Les randonneurs me connaissent bien, tout comme le refuge qui porte mon nom. Alors si vous avez trouvé, bien vous m'appelez 05 61 44 4x0 05 61 44 4x0. Je vous souhaite bonne chance. Vos propositions, je les attends au standard directement. Et la suite de la musique avec Alanis Morissette, les Kalema et REM maintenant sur Pyrénées FM.
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0: La version acoustique de Kalema à l'instant était à mot. Oui, moi aussi, je vous aime. Comme tous les après-midi jusqu'à 17h, c'est les mystères de Pyrène.
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0: Oh là là, Pyrène, on aime un petit peu moins là aujourd'hui. Je suis obligé d'intervenir là. C'est pas possible. Écoutez, vraiment, deux indices, c'est très compliqué pour cet après-midi. J'ai pas encore la bonne réponse. Je vous le dis tout de suite, j'ai pas encore la bonne réponse. On va faire un petit récapitulatif dans quelques minutes. Alors, ce que je peux vous dire déjà sur les indices, j'ai eu plusieurs propositions. J'ai eu Pierre de Lavelanet qui m'a proposé l'étang d'Arin, ce n'est pas ça. L'étang de Lers, Roger, ce n'est pas ça non plus. L'étang d'Arin est également proposé par Florence qui habite à Font-Romeu. J'ai aussi Marie de Mazère qui m'a proposé la Chioula, ce n'est pas ça non plus. Je vais vous donner un troisième indice dans quelques minutes ici sur Pyrénées FM 05 61 44 4x0. On joue ensemble jusqu'à 17h. Je m'appelle Ethan et le retour de la musique tout de suite avec Alanis Morissette. Belle été avec Pyrénées FM.

0: Excellent après-midi à l'écoute de Pyrénées FM, les mystères de Pyrénées.
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0: Jusqu'à 17h avec Pyrénées, qui me donne trois indices que je vous dévoile ici sur l'antenne de Pyrénées FM. Un petit récapitulatif sur ces indices. Premier indice, je reflète les montagnes comme un miroir, mais je ne suis ni le plus grand ni le plus célèbre des lacs ariégeois. Deuxième indice, je suis niché à plus de 1600 mètres d'altitude au cœur du Couserans. Les randonneurs me connaissent bien, tout comme le refuge qui porte mon nom. J'ai eu plusieurs propositions, donc j'ai eu la Choula, j'ai eu l'étendard Rhin de l'Ers, j'ai eu la Yette aussi, la Bouille, ce n'est pas ça. Lac de Bethmal, tout à l'heure Karine m'a proposé le lac de Bethmal, elle habite à Varilhes. Alors si je peux vous donner aussi un indice, c'est que, eh bien écoutez, Karine se rend proche le plus. Allez, le dernier indice, vous allez peut-être pouvoir trouver ce lieu aujourd'hui. On me rejoint facilement depuis le cirque de Bethmal, avec mon refuge et mes paysages de haute montagne. Je suis une étape incontournable pour de nombreux amoureux des Pyrénées. Troisième et dernier indice maintenant, si vous avez la bonne réponse, 05 61 44 4x0 05 61 44 4x0. Je veux le nom exact. Voilà pourquoi c'est aussi difficile aujourd'hui. On se rapproche du lac de Bethmal, on est vraiment pas loin du tout. Allez, le retour de la musique avec Britney Spears Toxic, Christophe Willem et Gold. J'attends vos propositions pour passer avec moi à l'antenne là, dans quelques minutes pour gagner vos places pour l'un des plus beaux sites ariégeois. Bonne chance!
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4, 5, 6, 7. Merci d'avoir choisi Pyrénées FM, le grand bol d'air jusqu'à 19h, 15h, 19h et entre 16h et 17h, c'est les mystères de Pyrénées. Là, là, niveau assez compliqué pour aujourd'hui. Le ou la gagnante avec moi dans quelques minutes sur l'antenne de Pyrénées FM, juste après Britney Spears, voici Toxic, bel été.

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0: Oh, c'était très dur aujourd'hui, je l'avoue, c'était un petit peu compliqué. On récapitule les indices. Je reflète les montagnes comme un miroir, mais je ne suis ni le plus grand ni le plus célèbre des lacs ariégeois. Alors beaucoup ont pensé au lac de Bethmale ou à l'étang de Lers. Pourtant, cet étang est plus discret, mais c'est un magnifique lac de montagne réputé pour ses reflets lorsque le vent est calme. Le deuxième indice. Je suis niché à plus de 1600 mètres d'altitude au cœur du Couserans. Les randonneurs me connaissent bien, tout comme le refuge qui porte mon nom. C'est vrai que c'est exactement 1694 mètres d'altitude. Et puis enfin, le troisième indice, on me rejoint facilement depuis le cirque de Bethmale avec mon refuge et mes paysages de haute montagne. Je suis une étape incontournable pour de nombreux amoureux des Pyrénées. Avec moi, il me semble que j'ai Patrick. Allô Patrick ?
2: Oui, allô ?
0: Oui, Patrick !
2: J'ai eu le temps de décrocher.
0: Oh la vache ! Écoutez Patrick, vraiment, vous m'avez rappelé, j'ai décroché une ligne au hasard, c'est vous, c'est bravo. Écoutez, Patrick, vous m'avez fait une proposition tout à l'heure, on est en direct, hein, voilà, j'ai décroché.

0: Quand vous avez parlé près de l'étang de Bethmal, je me suis dit, tiens, je connaissais l'étang d'Aïès. Je me suis dit, je vais tenter.
1: Un magnifique lieu pour faire de la randonnée. Un niveau assez difficile entre entre Bethmal et Aïès, non?
0: On est touché pour là-haut pour aller à la pêche. Donc c'est pour ça que je sais que c'est un endroit très, très joli.
1: Eh bien voilà, félicitations. Comment?
0: Ça fait longtemps que je n'y suis pas allé. Excusez-moi parce que je suis au bord de la route.
1: Ah.
0: Parce que dans la maison, on ne capte pas.
1: Très bien. Bon, écoutez, Patrick, on va vous laisser. On va vous conserver votre permis de conduire, Patrick. Bon, on va vous offrir vos places pour l'un des plus beaux sites ariégeois. Encore félicitations, Patrick. On va vous rappeler en antenne pour vous offrir vos places. Et encore bravo. Bravo aussi à ceux qui ont réussi à trouver. C'était assez compliqué pour aujourd'hui. Un nouveau mystère de Pyrène. Demain, entre 16h et 17h. Mais c'est pas fini. Restez avec moi, bien sûr. Avec la suite de la musique, Carole G. Et d'ici, Théodora, c'est Mélodrama. Très bel après-midi.
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1: Et bravo à tous ceux encore qui ont deviné l'étang d'Aïès. C'était aujourd'hui dans les Mystères de Pyrène.
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1: Pyrénées FM, il est 17h.
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1: Et un petit tour avec l'Andorre où le tunnel du Pont-Place sera fermé dans les deux sens les nuits des 27, 28, 29 et 30 juillet de 22h à 6h pour des travaux de maintenance. Dans le Tarn, avec la RD151 qui est fermée entre Sorèze et Dufort jusqu'au 31 juillet, de 6h à 17h avec une déviation mise en place par Revel. Toujours dans le Tarn, la route départementale 12 sera également fermée sur la commune de Lampeau jusqu'au 31 juillet de 6h à 17h en raison de travaux avec une déviation via la RN126 et Soual. Puis enfin à Foix, des travaux sur le réseau de gaz entraînent des perturbations jusqu'au 21 août, avenue de l'Ariège et au niveau de l'Hippodrome. La circulation est modifiée selon les jours avec des fermetures ponctuelles et des restrictions de circulation, notamment de nuit.
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1: Et l'information nationale et internationale avec François Germa. Bonsoir.
3: Bonsoir à tous. La vigilance orange canicule va continuer de s'étendre sur la France. De 16 départements concernés aujourd'hui, on passera à 23 demain. Une large moitié est concernée, du Doubs aux Alpes-Maritimes en passant par le Puy-de-Dôme. Les deux départements corse seront aussi en orange, tout comme la Gironde et les Landes. En Gironde, justement, la lutte contre les flammes se poursuit. 42 000 hectares brûlés, les fortes températures ne facilitent pas le travail des pompiers. La ministre de la Santé annonce la livraison de plus de 5 millions de masques FFP2 dans les pharmacies du département, alors que la qualité de l'air se dégrade à cause des fumées. Dans le Var, l'incendie du Gros Bessillon est fixé. Les flammes ont parcouru 4500 hectares en 8 jours. Les habitants sont autorisés à rentrer chez eux, mais sont appelés à rester très vigilants. Sur le terrain, 870 sapeurs-pompiers et leurs 250 engins sont toujours mobilisés. En soutien, des hélicoptères bombardiers d'eau, slovaques et tchèques sont arrivés. L'Union européenne monte au créneau et dénonce le projet de la FIFA d'ouvrir la porte aux investisseurs privés pour vendre des parts de la Coupe du Monde à l'initiative du président Gianni Infantino, une filiale qui aurait pour mission de gérer les droits commerciaux et l'organisation opérationnelle des tournois. Le gouvernement français, de son côté, annonce l'organisation aujourd'hui d'une réunion d'urgence des instances européennes du football. La mort de Kavinsky, le corps du DJ français a été retrouvé chez lui. Il avait connu le succès au début des années 2010 avec son titre Night Call, titre qu'il avait interprété avec Angèle lors de la cérémonie de clôture des Jeux Olympiques de Paris 2024. Kavinsky est mort à l'âge de 50 ans. Avec la disparition soudaine de Kavinsky, la France perd l'une de ses voix les plus singulières, réagit la ministre de la Culture, Catherine Pégard. Et puis fin de l'aventure pour Neymar. Le footballeur annonce mettre un terme à sa carrière internationale avec le Brésil. À 34 ans, l'ancien joueur du PSG est le meilleur buteur de l'histoire de la sélection brésilienne avec 80 buts devant Pelé. Voilà pour l'info. Excellente fin d'après-midi.
1: Merci François. Toute l'actualité locale et régionale, c'est avec Clairvie Vapro tout de suite sur Pyrénées FM. Bonsoir Clairvie.
4: Bonsoir à toutes et à tous. Épicerie de proximité, voiture électrique en autopartage, logement, maison de santé ou encore main mobile. Le ministre chargé de la ruralité, Michel Fournier, était hier en Ariège pour mettre en avant des projets qui, selon lui, renforcent l'attractivité et la qualité de vie en milieu rural. On l'écoute au micro de Stéphanie Le Borne.
5: Ce qui est important, c'est d'être fier. Et les Ariégeois, je le sens, ils sont fiers. Et donc, être fier de son patrimoine, être fier de son patrimoine vivant, rural, montagneux, puisque ici c'est le cas, eh bien tout ça, ça conforte. Et surtout, il faut l'entretenir. Parce qu'il n'y a rien de pire que d'enclencher des dynamiques à l'envers. C'est-à-dire de faire croire, la population en plus de ça est certainement un peu vieillissante, de faire croire que tout est fichu, machin, etc. Et que ça soit au niveau des maires ruraux de France que je présidais ou au niveau du ministère, je suis un défenseur, un ardent défenseur d'une ruralité vivante.
6: Vous l'avez dit, il n'y a pas que les bourgs-centres.
5: Il n'y a pas que les bourgs-centres. Ça m'a toujours énervé quand on m'a dit « Ah, il faut que les projets pour être retenus soient structurants ». Parce qu'on mettait dans structurant, quand on pense en haut, on mettait quelque chose de grand, quelque chose d'important, etc. Mais ça, c'est structurant à l'échelle du village. Ils sont village d'avenir. C'est une création qui est un peu mon enfant, quand j'étais président de la NCT. Ça veut dire que je suis parti du principe que chaque village, quelle que soit la taille du village, pouvait avoir une action pour son village, parce qu'effectivement, il faut de la ténacité.
4: Et des propos recueillis par Stéphanie Le Borne. Politique toujours, Carole Delga, la présidente de la région, poursuit sa tournée citoyenne en Occitanie avec une étape dans le Conflent. La présidente est allée à la rencontre des habitants sur le marché de Prades, avant de visiter le village de Nières et l'abbaye de Saint-Michel de Coutchet à Caudalet. Au programme, des échanges, les transports, les routes ou encore l'accès aux soins. Elle a découvert également les travaux réalisés au château médiéval, soutenu par la région, avant de terminer sa journée au festival Pablo Casals, dont l'Occitanie est le principal financeur. Direction le Béarn maintenant, où les rivières sont sous pression face au réchauffement climatique. Avec des débits très faibles et des températures de l'eau en hausse, les poissons, notamment les truites et les saumons, sont de plus en plus fragiles. Au-delà de 25 degrés, l'eau devient presque mortelle pour certaines espèces. Sur plusieurs cours d'eau, les spécialistes observent déjà une baisse des populations de salmonidés. Les acteurs de la pêche alertent aussi sur l'impact des prélèvements humains qui accentuent encore la fragilité des milieux aquatiques. La science Tour des Pyrénées signe en fait étape à Lourdes le 17 août prochain pour une journée placée sous le signe de la découverte. Petits et grands pourront participer gratuitement à des expériences scientifiques, des défis, des animations interactives à bord d'un camion aménagé organisé par les Petits Débrouillards. Et c'est pas sorcier, cette tournée sillonne plusieurs départements pyrénéens tout l'été pour rendre les sciences accessibles à tous. Une occasion d'apprendre en s'amusant et de découvrir autrement les grands enjeux scientifiques et environnementaux. Et puis notre correspondant Cerdagne Cyril Biès s'est rendu de l'autre côté du Canigou pour retrouver Valérie Sucarat à Prats de Moyo dans le Haut-Valespire sur une terrasse animée. Elle nous présente le festival de théâtre Ici et Maintenant qu'elle organise pour la deuxième année consécutive.
7: La particularité de ce festival, c'est que nous sommes dans un lieu historique puisque les spectacles ont lieu en extérieur, en nocturne, dans l'enceinte du Fort Lagarde. Ce fort sera le décor permanent du festival. C'est la deuxième édition. Pour parler de cette genèse, il faut que je parle un peu de ma vie et de mon enfance. Ma mère m'emmenait au festival de Sarlat et de Bonaguin. C'est un moment privilégié avec elle. C'est là où j'ai eu mes premières émotions de théâtre. Ma maman ayant la maladie d'Alzheimer, j'ai eu envie de lui rendre hommage et de faire quelque chose de très personnel. Et j'ai rencontré ce village, j'ai rencontré ses habitants, j'ai rencontré ce fort. Et en fait, à un moment, les planètes se sont alignées. C'était faire un projet qui m'était très personnel, un hommage à maman, le théâtre dans un lieu historique, le Fort Lagarde. La boucle était bouclée. Et ces retours que j'ai eus, pleins d'émotions, ces larmes, ces rires, et ça a été au-delà de mes espérances.
4: Et du 6 au 9 août, dans un cadre idyllique, le Fort Lagarde à Prats de Moyo, vous pourrez découvrir donc cette programmation éclectique avec 5 représentations, des acteurs célèbres comme Philippe Magnan, ainsi que des talents locaux comme Lou Chauvin ou des compagnies nommées aux Molières. Entre autres, la comédie musicale Oliver Twist est en clôture, un spectacle équestre du Barcelona Flamenco Ballet, accompagné de musique live. C'est un festival de théâtre pour tout public, avec un maître mot, raconter des histoires d'hommes et de femmes ici en Cerdagne. C'est la fin de cette édition, merci de l'avoir suivi.
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1: Un petit coup d'œil sur la météo de demain. Le soleil sera largement dominant sur le haut de l'Ariège, les Pyrénées-Orientales et la Haute-Garonne. Quelques nuages bas seront encore présents au milieu de matinée. Avant de laisser place, un ciel bien dégagé pour demain matin. Comptez 24 degrés à Font-Romeu, Saint-Gaudens et Toulouse, 25 degrés à Carcassonne. Demain après-midi, la chaleur restera bien installée avec 31 degrés à Perpignan, 32 à Tarbes, 34 à Toulouse et Carcassonne. Et puis enfin, selon Météo France, des orages pourraient faire leur retour dès vendredi. Enfin, après-midi.
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1: Ensemble jusqu'à 19h, le Grand Bol d'Air ici sur Pyrénées FM. Ethan, en votre compagnie, bien sûr, les bons plans, l'info que vous me donnez maintenant au standard. 05 61 44 4x0. Profitez-en, nous sommes en direct. 17h passé de 11 minutes également. Nous allons retrouver nos correspondants dans vos départements Aude, Ariège, Pyrénées, Orientales. C'est en temps réel. Et la musique pour vous accompagner avec Zao MC Solar comme Caroline, juste après de Verve maintenant sur Pyrénées FM. Voici Bitter Sweet Symphony.

0: Caroline.
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1: Bonnes vacances pour tous les concernés. Ah, attention, j'ai un bon plan pour vous. Du coup, direction le Tarn-et-Garonne demain à Lozerte. C'est l'un des plus beaux villages de France avec un cluedo grandeur nature qui est organisé dans les ruelles de la cité médiévale. Les participants devront résoudre une enquête autour d'un mystérieux empoisonnement en interrogeant 11 suspects, en récoltant des indices. Rendez-vous aux alentours de 10h à la mairie de Lozerte, donc dans le Tarn-et-Garonne. Comptez 9€ pour les adultes et 6€ pour les moins de 18 ans. Une belle occasion, voilà, pour remuer les méninges avec la musique sur Pyrénées FM. C'est Pascal Obispo, fan, et Lizzo, et bien sûr l'info en plus dans un instant sur Pyrénées FM.
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1: On vous accompagnait partout, tout le temps, avec nos correspondants en région, dans l'Aude, dans l'Ariège, dans les Pyrénées-Orientales, et direction tout de suite la Cerdagne, où nous allons partir à la rencontre d'un artiste présenté par Cyril Billet. C'est l'info en plus sur Pyrénées FM.
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2: À l'occasion de la valorisation du célèbre four à pain du XVIIIe siècle de Palau de Cerdagne, j'ai pu rencontrer un artiste originaire de Sayagüez dans nos montagnes catalanes. Il est à la fois peintre, dessinateur, graphiste et un vrai magicien dans les émotions que procurent ses œuvres. Ben Cayus, pourquoi cette fresque ici à Palau de Cerdagne ?
3: J'ai grandi à Sayagüez, donc je suis très, très attaché à la Cerdagne et au Cap-Cyr. Donc voilà, on est parti sur un petit boulanger pour faire honneur au four à pain qui est juste à côté. Concernant ma formation, j'ai fait une école de dessin animé à l'IDEM. J'ai travaillé après en studio à Lille, je suis parti vivre en Calédonie où j'ai été graphiste. Et quand je suis revenu, je me suis mis à mon compte dans les Alberts à Saint-Génis. Et maintenant, ma spécialité, c'est de faire des peintures murales et de l'illustration.
2: Le thème qui est privilégié tourne autour de quoi ?
3: Alors moi, j'ai un univers bien particulier où je crée mes propres personnages avec des petits nœuds oranges, que ce soit des enfants ou des personnes plus âgées, et que je mets en scène suivant le contexte. Donc à chaque fois, c'est un style très illustré, bande dessinée, dessin animé. Mais je m'adapte, si tu veux, au contexte géographique de l'endroit où je peins. Donc là, on est sur le pain, donc je fais un boulanger. Ça peut être dans une école où je vais faire un écolier, tu vois, à chaque fois j'adapte, mais ça reste mon propre univers.
2: La passion du dessin a toujours fait partie intégrante de votre vie ?
3: Bah, je dessine depuis tout petit. J'ai eu la chance aussi d'avoir des parents et une famille qui m'ont toujours encouragé dans ce milieu-là et qui m'ont cultiver de façon visuelle, aller voir des expos et tout ça. En ayant grandi en Cerdagne, j'avais la passion qui était le ski, bien sûr, comme la majorité des enfants d'ici. Mais il y avait quand même le dessin qui était présent. Et je t'avoue que sur la fin de mes études de collège-lycée, j'ai pris la direction du dessin.
2: Combien de temps faut-il pour réaliser ce type de fresque ?
3: Là, on est sur un format au sol, tu vois, qui doit faire 3 par 3 max. Donc, je pense qu'une journée, c'est suffisant. Avec la pause du repas que je vais faire avec les gens du village. Ma technique, elle est assez rapide, si tu veux. Je suis très content de bosser dans ma région natale et surtout Cerdagne-Cap-Cyr. J'espère que l'art mural va se développer de plus en plus ici et laisser place à peut-être de futures vocations pour les jeunes.
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1: Bonne route, 17h30 avec les incendies qui se multiplient en Ariège. Comment les secours s'adaptent-ils ? Réponse avec le directeur du 10 dans quelques minutes. Après Lizzo maintenant, très bel après-midi avec Pyrénées FM. 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

0: La musique pour vous accompagner avec Alphaville Big in Japan et Mika Relax. Mais d'abord, bien sûr, l'infotrafic.
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0: Et on démarre avec Fois où des travaux sur le réseau de gaz entraînent des perturbations jusqu'au 21 août, avenue de l'Ariège et au niveau de l'Hippodrome. La circulation est modifiée selon les jours avec des fermetures ponctuelles et des restrictions de circulation, notamment de nuit. Dans le Tarn, la route départementale 12 est également fermée sur la commune de Lampeau jusqu'au 31 juillet de 6h à 17h en raison de travaux avec une déviation via la RN 126 et Soual. Toujours dans le Tarn, la RD 151, elle, est fermée entre Sorèze et Dufort jusqu'au 31 juillet de 6h à 17h avec une déviation mise en place par Revel. Et puis enfin, on termine avec l'Andorre, avec le tunnel du pont plat qui est fermé dans les deux sens les nuits des 27, 28, 29, 30 juillet de 22h jusqu'à 6h du matin pour des travaux de maintenance.
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0: Les flammes n'ont pas attendu le cœur de l'été pour gagner l'Ariège. Depuis fin juin, plusieurs incendies majeurs ont mobilisé des centaines de pompiers et d'importants moyens aériens. Comment les secours s'organisent-ils face à cette pression ? Eh bien, le colonel Olivier Blanco, directeur du SDIS de l'Ariège, répond aux questions de Stéphanie Leborne.
3: Donc depuis l'année dernière, la fin de l'année dernière, le SDIS de l'Ariège a une activité hors norme, puisqu'on a une activité quasiment de 30% par rapport à l'année dernière. Donc effectivement une sollicitation importante, que ce soit un secours à personne ou également avec les incendies, vu que c'est la saison.
4: Vous avez fait une liste de tous les incendies qu'on a eus, les incendies mémorables, entre guillemets, qu'on a eus depuis le début de la saison estivale. Vous avez dit quelque chose d'important, c'est que 95% des feux sont stoppés.
3: Mais en fait, la stratégie nationale impose un envoi massif de moyens dès le départ du feu. Et donc, dès qu'un incendie se déclare, on fait converger tous les moyens, ceux qui sont au sol du département, mais également ceux qui sont en air, dans l'air, puisqu'on ne le voit pas souvent. Il y a ce qu'on appelle un guet aérien armé. Ce sont des hélicoptères ou des avions bombardiers d'eau qui tournent au-dessus de nos têtes. Et lorsque le feu se déclenche, et ils font un largage, ce qu'on appelle d'opportunité. Et on a eu le bénéfice, on a eu deux fois le bénéfice en Ariège, avarie le 4 juillet et sur Veichis la semaine dernière, qui nous a permis de limiter effectivement le feu en dessous de 5 hectares.
4: Donc une grosse mobilisation, mais aussi une grosse fatigue dans vos rangs.
3: Un pompier volontaire, ce n'est pas un puissant fond, comme je dis, donc il a un volume d'heures à me donner, et avec 30% d'activité, ils ont bien entamé leur volume annuel. Pour autant, on a des gens très investis, et je sais que même si la fatigue s'installe dans les rangs, ils feront en sorte de donner le maximum pour qu'on puisse toujours répondre aux demandes des citoyens.
0: Et vous retrouvez l'actualité en temps réel, bien sûr, sur pyrenéesfm.com. Très bel après-midi, le Grand Bol d'Air continue jusqu'à 19h.
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23: En direct, 17h41, 05 61 44, 4x0. Envie d'écouter une musique, envie de faire une dédicace. Bien sûr, nous sommes en direct. Et je contrôle pour vous votre playlist Retour en 2007. Maintenant avec Mika, c'est Relax maintenant sur Pyrénées FM.

0: Alphaville à l'instant et Big in Japan sur Pyrénées FM. Bienvenue, c'est Ethan. Ravi de vous accompagner pendant tout cet été entre 15h et 19h, le grand bol d'air sur Pyrénées FM. Musique bien sûr et info, l'infotrafic revient à 18h, l'actu nationale et régionale également, et puis un petit point météo pour la musique pour rejoindre les 18h, Tom Grégory et Frérot de la Vega.
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1: Agréable soirée en notre compagnie, Pyrénées FM, il est 18h.
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1: Et un petit tour avec l'Andorre où le tunnel du Pont-Place sera fermé dans les deux sens les nuits des 27, 28, 29 et 30 juillet de 22h à 6h pour des travaux de maintenance. Dans le Tarn, avec la RD 151 qui est fermée entre Sorèze et Dufort jusqu'au 31 juillet de 6h à 17h avec une déviation mise en place par Revel. Toujours dans le Tarn, la route départementale 12 sera également fermée sur la commune de Lampeau jusqu'au 31 juillet de 6h à 17h en raison de travaux avec une déviation via la RN 126 et Soual. Puis enfin à Foix, des travaux sur le réseau de gaz entraînent des perturbations jusqu'au 21 août, avenue de l'Ariège et au niveau de l'hippodrome. La circulation est modifiée selon les jours avec des fermetures ponctuelles et des restrictions de circulation, notamment de nuit.
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1: Et l'information nationale et internationale avec François Germa. Bonsoir.
3: Bonsoir à tous. La Gironde, toujours confrontée aux flammes. Après 42 000 hectares partis en fumée, le feu est stabilisé mais pas encore éteint. Quelques reprises ont eu lieu cet après-midi. La faute notamment à la chaleur. Après 16 départements aujourd'hui, ce seront 23 départements qui seront en vigilance orange canicule demain, notamment la Gironde et les Landes. Entre les évacuations à répétition, les campings parfois réduits en cendres et le risque permanent de reprise des feux, les touristes désertent les lieux. Certains annulent même leurs vacances prévues à la fin du mois d'août pour éviter d'éventuelles mauvaises surprises. Et forcément, le manque à gagner est colossal pour les hébergeurs, comme l'explique Lionel Pujade, président du syndicat d'hôtellerie de plein air de Gironde.
4: Du 20 juillet au 20 août, c'est notre cœur de saison. Mais moi, aujourd'hui, je suis à 140-150 000 euros de pertes sur le mois d'août, en gros, sur un mois où je fais 50%. Mais qui peuvent être compensés si les gens décalent un petit peu, si on a un peu de monde fin août et comme ça. Mais ça va être très difficile. Voilà. Il n'y a pas que nous qui sommes impactés par ça, parce que nous, on est hébergeurs, mais les gens qui dorment chez nous vont consommer ailleurs, ils vont consommer dans les grandes surfaces, chez les gens qui louent des bateaux. J'avais des vendeurs de souvenirs en bas de la dune du Pilat. Si on a 4 clients, nous, ils en auront 3.
3: Le ministre du Commerce et du Tourisme, Serge Papin, appelle les Français à maintenir leurs vacances dans la zone une fois le feu fixé. Une mère de famille placée en garde à vue dans le Vaucluse. 5 bébés morts ont été retrouvés dans son appartement d'Orange, dans lequel elle vit avec son compagnon, lui aussi en garde à vue. Le couple a 2 enfants. Une enquête a été ouverte pour meurtre. Et puis, Kavinsky, fierté française pour toujours. Les mots d'Emmanuel Macron sur les réseaux sociaux. Le chef de l'État réagit à la mort du DJ français à l'âge de 50 ans. Son corps a été retrouvé chez lui. Une enquête a été ouverte pour déterminer l'origine du décès. Et Kavinsky s'est fait connaître du grand public au début des années 2010 avec son titre Night Call. Voilà pour l'essentiel de l'info. Excellente soirée.
1: Merci François. Toute l'actualité locale et régionale, c'est avec Clairvy Vapro tout de suite sur Pyrénées FM. Bonsoir Clairvy.
5: Bonjour à toutes et à tous. En Ariège, les pompiers font face à une situation inédite. Depuis plusieurs mois, le SDIS enregistre près de 30% d'interventions supplémentaires par rapport à l'an dernier, avec une forte hausse des secours à personnes et des incendies. La saison des feux de forêt est particulièrement intense, avec notamment le feu de Borde qui a ravagé près de 230 hectares. Alors que 95% des pompiers ariégeois sont des volontaires, les équipes alertent sur une pression croissante. Pour le préfet, cette année marque un tournant qui impose de repenser l'organisation face aux effets du changement climatique. À Pau, sinon, la solidarité s'organise pour venir en aide aux sinistrés des incendies en Gironde et dans les Landes. L'agglomération a lancé une grande collecte de produits de première nécessité. C'est au parc des expositions. Produits d'hygiène, matériel pour enfants, fournitures, les dons affluent pour répondre aux besoins identifiés. Une mobilisation portée par l'émotion et la proximité avec les territoires touchés, alors que les organisateurs se tiennent prêts à renforcer le dispositif si la situation l'exige. L'Aude fait face à une situation climatique exceptionnelle aussi. Le département cumule une sécheresse record et des températures jamais observées sur une période de début d'été. Le mois de juillet a été le mois le plus chaud jamais enregistré dans l'Aude depuis 1947, avec des températures maximales en moyenne supérieures de près de 6 degrés au normal. Côté pluie, le constat est tout aussi alarmant. Carcassonne n'a pas connu de précipitations significatives depuis 53 jours et les sols sont en stress hydrique. Une nouvelle vague de chaleur chaleur est attendue, alors que plusieurs cours d'eau restent sous tension. Météo France rappelle que cette combinaison entre chaleur et sécheresse est amplifiée par le changement climatique. Toujours dans l'Aude, à Limoux, les bénévoles de la protection animale tirent eux aussi la sonnette d'alarme face à la hausse des abandons. L'association Limouxine a recueilli 12 chatons en un seul jour, mais aussi de plus en plus d'animaux âgés dont les propriétaires ne peuvent plus financer les soins. Pour les responsables de l'association, la détresse animale est souvent le reflet d'une précarité humaine grandissante. À cela s'ajoutent cet été les effets de la canicule sur la faune sauvage avec de nombreux oiseaux pris en charge. Face à une activité en hausse, l'ALPA manque aujourd'hui de bénévoles et de moyens pour répondre à tous les appels. Et puis enfin, le mystère du maillot jaune géant de Matemal est enfin résolu. Installé lors du passage du Tour de France aux Angles au début du mois de juillet, cette immense décoration avait disparu des abords du barrage, provoquant un appel à témoins de la communauté de communes Pyrénées catalanes. Et bien, 3 semaines plus tard, le maillot a été retrouvé et restitué sans dégradation. Aucun dépôt de plainte ne sera finalement effectué. La collectivité remercie avec humour les mystérieux collectionneurs et espère désormais conserver ce symbole du passage du Tour dans les Pyrénées-Orientales. C'est la fin de cette édition. Merci de l'avoir suivi.
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1: Un petit coup d'œil avec la météo de demain, jeudi 30 juillet. Le soleil sera largement dominant sur l'ensemble de la région. Quelques nuages seront encore présents jusqu'à la fin de matinée avant de laisser place à un ciel bien dégagé pour demain matin. Les températures 24 degrés à Font-Romeu, Saint-Gaudens et Toulouse, 25 degrés à Carcassonne. Pour demain après-midi, la chaleur restera bien installée avec 31 degrés à Perpignan, 32 à Tarbes, 34 à Toulouse et Carcassonne. Et puis enfin, selon Météo France, des orages pourraient faire leur retour vendredi en fin d'après-midi.
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1: Et le retour de la musique ici sur Pyrénées FM avant de rejoindre la Bodega des Pyrénées. Et tout à l'heure à 19h, l'actu emploi bien sûr, l'agenda, et pour la musique voici France Gall.
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pour vous accompagner sur les routes de l'Aude, de l'Ariège, de la Haute-Garonne, des Pyrénées-Orientales. C'est Pyrénées FM, bien sûr, avec l'agenda de ce mercredi à découvrir également le flash sport, la musique carbone et Thierry Hazard. Voici le Djerk ici, c'est Pyrénées FM.

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1: Pyrénées FM, la musique et l'information en temps réel avec nos correspondants. Et justement, direction l'Ariège, après plusieurs incendies majeurs qui ont mobilisé des moyens inédits en Ariège, le préfet Hervé Brabant rappelle que le premier rempart contre le feu reste le comportement de chacun. On l'écoute au micro de Stéphanie Leborne.
2: C'est une année exceptionnelle qui a nécessité un très fort engagement de nos sapeurs-pompiers, plus de 60% en plus de taux d'engagement sur 5 feux complexes qui sont aujourd'hui maîtrisés, mais c'est une année qu'on n'avait pas connue, notamment avec une zone du nord du département qui est en risque rouge incendie.
3: Et des pompiers mobilisés, vous les avez félicités en arrivant ?
2: Oui, je suis venu les féliciter parce que leur engagement est reconnu de tous, mais évidemment, et c'est important que le représentant de l'État vienne apporter son soutien, parce qu'ils ont été non seulement engagés en Ariège sur les feux qu'on a connus dans des conditions particulièrement compliquées de moyenne ou haute montagne, mais aussi ils sont engagés sur différents terrains et notamment dans les Landes. On est tous témoins de comportements qui sont aberrants. Le premier geste à avoir, c'est de respecter les arrêtés préfectoraux, de respecter l'interdiction d'emploi du feu et de ne pas jeter ses mégots, de ne pas faire d'étincelles dans les travaux, enfin voilà, de ne rien faire qui puisse déclencher un feu, parce qu'après les choses vont très vite. On est tous pompiers. On a tous une responsabilité par rapport au feu.
1: Vigilance absolue pendant cet été. Le grand bol d'air continue ici sur Pyrénées FM jusqu'à 19h.
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1: Et un petit tour avec l'Andorre où le tunnel du pont Place sera fermé dans les deux sens les nuits des 27, 28, 29 et 30 juillet de 22h à 6h pour des travaux de maintenance. Dans le Tarn, avec la RD151 qui est fermée entre Sorez et Dufort jusqu'au 31 juillet, de 6h à 17h avec une déviation mise en place par Revel. Toujours dans le Tarn, la route départementale 12 sera également fermée sur la commune de Lampeau jusqu'au 31 juillet de 6h à 17h en raison de travaux avec une déviation via la RN126 et Soual. Puis enfin à Foix, des travaux sur le réseau de gaz entraînent des perturbations jusqu'au 21 août, avenue de l'Ariège et au niveau de l'Hippodrome. La circulation est modifiée selon les jours avec des fermetures ponctuelles et des restrictions de circulation, notamment de nuit.
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1: Et l'information nationale et internationale avec François Germa. Bonsoir.
3: Bonsoir à tous. La Gironde, toujours confrontée aux flammes. Après 42 000 hectares partis en fumée, le feu est stabilisé mais pas encore éteint. Quelques reprises ont eu lieu cet après-midi. La faute notamment à la chaleur. Après 16 départements aujourd'hui, ce seront 23 départements qui seront en vigilance orange canicule demain, notamment la Gironde et les Landes. Entre les évacuations à répétition, les campings parfois réduits en cendres et le risque permanent de reprise des feux, les touristes désertent les lieux. Certains annulent même leurs vacances prévues à la fin du mois d'août pour éviter d'éventuelles mauvaises surprises. Et forcément, le manque à gagner est colossal pour les hébergeurs, comme l'explique Lionel Pujade, président du syndicat d'hôtellerie de plein air de Gironde.
4: Du 20 juillet au 20 août, c'est notre cœur de saison. Mais moi, aujourd'hui, je suis à 140-150 000 euros de pertes sur le mois d'août, en gros, sur un mois où je fais 50%. Mais qui peuvent être compensés si les gens décalent un petit peu, si on a un peu de monde fin août et comme ça, mais ça va être très difficile. Voilà. Il n'y a pas que nous qui sommes impactés par ça, parce que nous, on est hébergeurs, mais les gens qui dorment chez nous vont consommer ailleurs, ils vont consommer dans les grandes surfaces, chez les gens qui louent des bateaux. J'avais des vendeurs de souvenirs en bas de la ligne du Pilat. Si on a 4 clients, nous, ils en auront 3.
3: Le ministre du Commerce et du Tourisme, Serge Papin, appelle les Français à maintenir leurs vacances dans la zone une fois le feu fixé. Une mère de famille placée en garde à vue dans le Vaucluse. 5 bébés morts ont été retrouvés dans son appartement d'Orange, dans lequel elle vit avec son compagnon, lui aussi en garde à vue. Le couple a 2 enfants. Une enquête a été ouverte pour meurtre. Et puis, Kavinsky, fierté française pour toujours. Les mots d'Emmanuel Macron sur les réseaux sociaux. Le chef de l'État réagit à la mort du DJ français à l'âge de 50 ans. Son corps a été retrouvé chez lui. Une enquête a été ouverte pour déterminer l'origine du décès. Et Kavinsky s'est fait connaître du grand public au début des années 2010 avec son titre Night Call. Voilà pour l'essentiel de l'info. Excellente soirée.
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1: Et direction Sainte-Colombe-sur-Lerse ce dimanche 2 août à 17h à l'église de Sainte-Colombe-sur-Lerse pour un concert de musique classique. L'ensemble Mistral en trio et quintette à cordes avec piano interprétera des œuvres d'Ahansky et de Shostakovich. L'entrée est ouverte à tous. Direction la vallée du Vic de Sceaux où le festival Blues in Sem revient pour une 26e édition du 4-8 août avec 5 soirées dans 5 villages de la vallée. Le 4 août à Goulier, retrouvez de Blues Kid Combo. Le 5 août à Salex avec Tiger Rose, le 6 août à Ozat, à la maison de Lauriergeoise. Sébastopol sera en concert. Le 7 août à Sem, dans l'église, ce sera de Mojo Guardians. Et enfin, le 8 août à Vic de Sceaux, sous la halle du marché Montron, sur scène, Kevin Doublé Quartet, Mr. Chung and the French Blues Explosion et Coco Jean et de Tonics. Un passe pour les deux soirées des 7 et 8 août est proposé à 30 euros. Petite restauration, buvette sur place. Réservation sur Hello Asso. Le Racing Club Limoux 15 avec l'association Les Fins Gourmets de Limoux organise la 11e nuit de la fricassée le vendredi 7 août à Allée des Marronniers à Limoux. Au programme, apéritif offert dès 19h30 avec les Sambaderos. Ambiance gypsy donc, suivi du repas traditionnel autour de la célèbre fricassée de Limoux. Avant une soirée dansante animée par DJ Julian Stax à partir de 22h30. Comptez 25 euros par adulte et 12 euros pour les moins de 12 ans. Réservation à l'office de tourisme de Limoux ou au centre Leclerc. Renseignements au 06 80 45 44 62 06 80 45 44 62 ou au 06 07 23 80 28.
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0: Le retour de la musique dans un instant sur Pyrénées FM, c'est le grand bol d'air jusqu'à 19h avant un point complet avec l'actu sport avec Valdemar Delage. Bonsoir.
1: Bonsoir à tous. La bombe de la FIFA ce matin qui souhaite vendre au départ du mondial, la Coupe du Monde où l'on ne verra plus Neymar et puis le PSG va se séparer d'un attaquant. La FIFA veut vendre la Coupe du Monde alors que le mondial vient de s'achever. Son président Gianni Infantino annonce vouloir attirer des investisseurs extérieurs en créant une société commerciale, la FFE. Elle pourrait gérer l'organisation des tournois et les activités commerciales en vendant des parts de la FIFA. L'instance internationale du foot promet une manne de 10 milliards de dollars, mais le projet ne plaît pas à tout le monde, Nicolas Gomez.
2: Oui, à commencer par l'UEFA qui regroupe les fédérations européennes du foot. Elle dénonce une ligne que les institutions gouvernant le football ne devraient jamais franchir, évoquant la spéculation et le manque de transparence. Si le projet est aussi contesté, c'est à cause d'un fonds d'investissement créé par le frère du gendre de Donald Trump. Ce fonds pourrait prendre la tête du groupe d'investisseurs. L'ancien président de la FIFA, Sepp Blatter, assure que personne n'a le droit de vendre notre sport. Le patron du foot français, Philippe Diallo, estime que ce projet soulève beaucoup d'interrogations. Pour tenter de rassurer, la FIFA assure qu'elle garderait le contrôle de la FFE.
1: Et pour rappel, la FIFA est actuellement organisée comme une association à but non lucratif. L'actu foot, c'est aussi la fin de l'aventure pour Neymar. Il annonce mettre un terme à sa carrière internationale avec le Brésil. À 34 ans, l'ancien joueur du PSG est le meilleur buteur de l'histoire de la sélection brésilienne avec 80 buts devant Pelé. On suit aussi le mercato. Randal Kolo Muani va bien retourner à la Juventus de Turin. Selon le Parisien, le club italien et le PSG ont trouvé un accord pour un prêt avec option d'achat. Au club de la capitale depuis 2023, l'attaquant international français avait déjà été prêté à la Juve en 2025 avant d'être prêté l'an passé à Tottenham. Un mot de tennis. Le tournoi ATP 250 de Los Cabos au Mexique. Élimination au premier tour de Moïse Kouamé et Corentin Moutet. Ça passe en revanche pour Arthur Géa. Et puis les mondiaux d'escrime, c'est du côté de Hong Kong et une nouvelle médaille pour l'équipe de France. Les sabreuses françaises ont décroché le bronze face aux États-Unis. La France compte 3 médailles mais aucun titre à la veille de la fin de ces mondiaux. Bon début de soirée à notre écoute.
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16: Très belle soirée à l'écoute de Pyrénées FM à 19h. C'est la bodega des Pyrénées, bien sûr. L'actu revient, l'info trafic en temps réel. Nous, on se retrouve demain, bien sûr, 15h, 19h, avec le nouveau mystère de Pyrénées. 05 61 44 4x0. Entre 16h et 17h, encore un nouveau lieu à découvrir. Allez, on ne se quitte pas comme ça, bien sûr. Avec les offres d'emploi de ce mercredi, juste après Sandra, tout de suite sur Pyrénées FM. Très belle soirée.

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1: 18h52 en direct sur Pyrénées FM. Attention, un dernier point, info route avec un accident impliquant une voiture perturbe la circulation sur la 64 en direction de Bayonne à hauteur de Saint-Élix-le-Château. Dans le sens inverse, un véhicule est en panne et signalé près de Lafitte-Vigordane. Prudence donc.

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1: Et on démarre avec Foix où des travaux sur le réseau de gaz entraînent des perturbations jusqu'au 21 août, avenue de la Riage et au niveau de l'hippodrome. La circulation est modifiée selon les jours avec des fermetures ponctuelles et des restrictions de circulation, notamment de nuit. Dans le Tarn, la route départementale 12 est également fermée sur la commune de Lampeau jusqu'au 31 juillet de 6h à 17h en raison de travaux avec une déviation via la RN 126 et Soual. Toujours dans le Tarn, la RD 151, elle, est fermée entre Sorèze et Dufort jusqu'au 31 juillet de 6h à 17h. Avec une déviation mise en place par Revel. Et puis enfin, on termine avec l'Andorre, avec le tunnel du Pont Plat qui est fermé dans les deux sens les nuits des 27, 28, 29, 30 juillet de 22h jusqu'à 6h du matin pour des travaux de maintenance.
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1: La rédaction Pyrénées FM, tout de suite, l'information, c'est avec Léo Ardourel. Bonsoir.
3: Bonsoir, bonsoir à tous. Les fortes chaleurs vont encore gagner du terrain. Demain en France, la vigilance orange canicule va s'étendre vers le sud-est et concernera en tout 23 départements. Parmi eux, les Landes et la Gironde, où le thermomètre a déjà dépassé les 40 degrés aujourd'hui. De quoi compliquer le travail des pompiers qui luttent toujours contre l'incendie géant qui a ravagé 42 000 hectares. Des incendies se sont également déclarés aujourd'hui à Brignoles dans le Var ou encore en Côte d'Or près de Dijon. Des feux qui dégradent fortement la qualité de l'air. En Gironde, le seuil d'alerte aux particules fines a été largement dépassé. La ministre de la Santé annonce la livraison de 5 millions de masques FFP2 dans les pharmacies du département. Des fumées qui peuvent provoquer des effets respiratoires et ORL, voire conduire à des hospitalisations. Pendant ce temps, la situation évolue plus favorablement en Espagne. Plus de 20 000 personnes évacuées peuvent regagner leur domicile dans la région de Madrid. Selon le Premier ministre espagnol, les 12 prochaines heures seront décisives pour maîtriser le feu qui sévit depuis près d'une semaine dans la province d'Avila. Cet incendie qui a ravagé environ 50 000 hectares est le plus important de l'histoire récente du pays selon le gouvernement. Dans le reste de l'actualité, une mère de famille placée en garde à vue à Saint-Étienne après la découverte du corps sans vie de son nourrisson. Elle venait d'accoucher après avoir fait un déni de grossesse. Le corps du nouveau-né a été retrouvé dans un sac poubelle. Ses enfants, âgés de 3 à 16 ans, ont été confiés à l'aide sociale à l'enfance. Canal+ et Lagardère apportent leur soutien à Xenia Fedorova et dénoncent une atteinte à la liberté d'expression. La chroniqueuse de CNews, ancienne patronne de la chaîne RT France, est visée par un arrêté d'expulsion, lui reproche d'être un relais de la propagande russe. Et puis, un nouveau logo pour les Bleus. Au lendemain de la présentation de Zinedine Zidane en tant que sélectionneur, la Fédération française de football dévoile sa nouvelle identité visuelle. Un coq redessiné de couleur or est désormais accompagné d'une inscription France qui fait son apparition sous l'écusson. Voilà pour l'info. Excellente fin de journée à tous.
1: Merci Léo et tout de suite place à l'information régionale avec Claire Vivapro. Bonsoir.
4: Bonsoir à toutes et à tous. Épicerie de proximité, voiture électrique en autopartage, logement, maison de santé ou encore main mobile. Le ministre chargé de la ruralité, Michel Fournier, était hier en Ariège pour mettre en avant des projets qui, selon lui, renforcent l'attractivité et la qualité de vie en milieu rural. On l'écoute au micro de Stéphanie Le Borne.
5: Ce qui est important, c'est d'être fier. Et les Ariégeois, je le sens, ils sont fiers. Et donc, être fier de son patrimoine, être fier de son patrimoine vivant, rural, montagneux, puisque ici c'est le cas, eh bien tout ça, ça conforte et surtout il faut l'entretenir. Parce qu'il n'y a rien de pire que d'enclencher des dynamiques à l'envers. C'est-à-dire de faire croire, la population en plus de ça est certainement un peu vieillissante, de faire croire que tout est fichu, machin, etc. Et que ça soit au niveau des maires ruraux de France que je présidais ou au niveau du ministère, je suis un défenseur, un ardent défenseur d'une ruralité vivante.
6: Mais vous l'avez dit, il n'y a pas que les bourgs-centres.
5: Il n'y a pas que les bourgs-centres. Ça m'a toujours énervé quand on m'a dit « Ah, il faut que les projets pour être retenus soient structurants ». Parce qu'on mettait dans structurant, quand on pense en haut, on mettait quelque chose de grand, quelque chose d'important, etc. Mais ça, c'est structurant à l'échelle du village. Ils sont village d'avenir. C'est une création qui est un peu mon enfant, quand j'étais président de la NCT. Ça veut dire que je suis parti du principe que chaque village, quelle que soit la taille du village, pouvait avoir une action pour son village, parce qu'effectivement, il faut de la ténacité.
4: Des propos recueillis par Stéphanie Le Born. Politique toujours, Carole Delga, la présidente de la région, poursuit sa tournée citoyenne en Occitanie avec une étape dans le Conflent. La présidente est allée à la rencontre des habitants sur le marché de Prades, avant de visiter le village de Nières et l'abbaye de Saint-Michel de Coutchet à Caudalet. Au programme, des échanges, les transports, les routes ou encore l'accès aux soins. Elle a découvert également les travaux réalisés au château médiéval, soutenu par la région, avant de terminer sa journée au festival Pablo Casals, dont l'Occitanie est le principal financeur. Direction le Béarn maintenant, où les rivières sont sous pression face au réchauffement climatique. Avec des débits très faibles et des températures de l'eau en hausse, les poissons, notamment les truites et les saumons, sont de plus en plus fragiles. Au-delà de 25 degrés, l'eau devient presque mortelle pour certaines espèces. Sur plusieurs cours d'eau, les spécialistes observent déjà une baisse des populations de salmonidés. Les acteurs de la pêche alertent aussi sur l'impact des prélèvements humains qui accentuent encore la fragilité des milieux aquatiques. La science Tour des Pyrénées sinon fait étape à Lourdes le 17 août prochain pour une journée placée sous le signe de la découverte. Petits et grands pourront participer gratuitement à des expériences scientifiques, des défis, des animations interactives à bord d'un camion aménagé organisé par les Petits Débrouillards. Et c'est pas sorcier, cette tournée sillonne plusieurs départements pyrénéens tout l'été pour rendre les sciences accessibles à tous. Une occasion d'apprendre en s'amusant et de découvrir autrement les grands enjeux scientifiques et environnementaux. Et puis notre correspondant Cerdagne Cyril Biès s'est rendu de l'autre côté du Canigou pour retrouver Valérie Sucarat à Prats de Moyo dans le Haut-Valespire sur une terrasse animée. Elle nous présente le festival de théâtre ici et maintenant qu'elle organise pour la deuxième année consécutive.
7: La particularité de ce festival, c'est que nous sommes dans un lieu historique puisque les spectacles ont lieu en extérieur, en nocturne, dans l'enceinte du Fort-Lagarde. Ce fort sera le décor permanent du festival. C'est la deuxième édition. Pour parler de cette genèse, il faut que je parle un peu de ma vie et de mon enfance. Ma mère m'emmenait au festival de Sarlat et de Bonaguil. C'est un moment privilégié avec elle. C'est là où j'ai eu mes premières émotions de théâtre. Ma maman ayant la maladie d'Alzheimer, j'ai eu envie de lui rendre hommage et de faire quelque chose de très personnel. Et j'ai rencontré ce village, j'ai rencontré ses habitants, j'ai rencontré ce fort. Et en fait, à un moment, les planètes se sont alignées. C'était faire un projet qui m'était très personnel, un hommage à maman, le théâtre dans un lieu historique, le Fort-Lagarde. La boucle était bouclée. Et ces retours que j'ai eus, pleins d'émotions, ces larmes, ces rires, et ça a été au-delà de mes espérances.
4: Et du 6 au 9 août, dans un cadre idyllique, le Fort-Lagarde à Prats de Moyo, vous pourrez découvrir donc cette programmation éclectique avec 5 représentations, des acteurs célèbres comme Philippe Magnan, ainsi que des talents locaux comme Lou Chauvin ou des compagnies nommées aux Molières. Entre autres, la comédie musicale Oliver Twist est en clôture, un spectacle équestre du Barcelona Flamenco Ballet, accompagné de musique live. C'est un festival de théâtre pour tout public, avec un maître mot, raconter des histoires d'hommes et de femmes ici en Cerdagne. C'est la fin de cette édition, merci de l'avoir suivi.
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1: Un petit coup d'œil sur la météo de demain. Le soleil sera largement dominant sur le haut de l'Ariège, les Pyrénées orientales et la Haute-Garonne. Quelques nuages bas seront encore présents au milieu de matinée. Avant de laisser place, un ciel bien dégagé pour demain matin. Comptez 24 degrés à Font-Romeu, Saint-Gaudens, c'est Toulouse, 25 degrés à Carcassonne. Demain après-midi, la chaleur restera bien installée avec 31 degrés à Perpignan, 32 à Tarbes, 34 à Toulouse et Carcassonne. Et puis enfin, selon Météo France, des orages pourraient faire leur retour dès vendredi. Enfin, après-midi.
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1: Bonsoir à tous. Un feu toujours stabilisé malgré plusieurs reprises. Les pompiers continuent de lutter contre l'incendie géant qui a ravagé 42 000 hectares en Gironde. Après celui de Pontevès fixé depuis hier soir, un autre incendie s'est également déclaré aujourd'hui dans le Var. 200 pompiers mobilisés ce soir près de Brignoles, appuyés par 6 hélicoptères bombardiers d'eau et 3 canadaires. Le Var qui basculera demain en vigilance orange canicule. 23 départements au total seront concernés. Dans ce contexte, la sécheresse atteint des niveaux records. 96,6% des sols étaient secs en France métropolitaine à la mi-juillet. Selon l'Observatoire européen de la sécheresse, du jamais vu pour un mois de juillet dans l'Hexagone. Une situation qui n'épargne pas le reste de l'Europe. La Suisse, le Luxembourg, l'Autriche, la Slovénie et le Monténégro étaient eux aussi presque totalement en état de sécheresse mi-juillet. C'est le premier de la saison en France. Un cas autochtone de chikungunya a été identifié dans le Tarn. Le dernier bilan de Santé publique France nous apprend aussi ce soir qu'un deuxième cas autochtone d'infection par le virus du Nil occidental a été détecté dans les Bouches-du-Rhône après un premier cas mi-juillet dans les Pyrénées-Orientales. Une enquête ouverte à Nice après la mort d'une femme de 25 ans dans un salon de beauté. Selon Nice Matin, la victime aurait fait un malaise au cours d'une prestation esthétique. 3 personnes ont été placées en garde à vue. Une enquête pour exercice illégal de la médecine, homicide involontaire et administration de substances nuisibles est en cours. 31 sites pornographiques dans le viseur de l'Arcom. Le gendarme du numérique a lancé des procédures à l'encontre de ces plateformes qui n'ont pas mis en place de système de vérification d'âge de leurs utilisateurs comme la loi l'exige depuis janvier 2025. Et puis DJ Snake, Angèle ou encore David Guetta, le monde de la musique rend hommage à Kavinsky, le DJ français retrouvé mort à son domicile parisien aujourd'hui. Emmanuel Macron a également réagi en postant un message sur ses réseaux. Kavinsky restera une fierté française pour toujours, écrit le chef de l'État. Voilà pour l'info. Excellente soirée à tous.
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3: Nous l'avons déjà dit ici, la solidarité n'est pas un vain mot pour la principauté. Après la collecte pour les sinistrés du tremblement de terre du Venezuela, la mobilisation face aux graves incendies près de Bordeaux bénéficie également du soutien andorran. La Croix-Rouge andorrane a activé un dispositif d'urgence. 6 convois avec des secouristes sont partis pour Bordeaux. Des véhicules ont été envoyés pour apporter de la nourriture. D'autres remorques sont équipées de douches et de toilettes. La mission est organisée et coordonnée par la Croix-Rouge en collaboration avec la protection civile d'Andorre. Sont mis notamment à disposition près de 300 lits de camp pour équiper les abris provisoires destinés à celles et ceux qui ont dû quitter leur domicile. Dans un tout autre domaine, radio et télévision se sont plongés dans les archives de la principauté. RTVA va diffuser 30 ans d'histoire andorrane sur des écrans installés dans des espaces publics. Voici qui coïncide avec les 30 ans de la télévision, des images historiques issues des archives audiovisuelles. Ce projet de découverte de moments marquants de l'histoire récente d'Andorre grâce à des écrans installés dans les communes, dans les bâtiments du gouvernement et du Conseil général. C'est un regard sur la transformation de la société andorrane au cours de ces 30 dernières années à découvrir un peu partout en principauté.
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1: Bonsoir à tous. La saison s'annonce encore longue pour les pompiers, les soldats du feu confrontés à de multiples incendies. Encore aujourd'hui en Côte d'Or, dans les Landes ou encore dans le Var, 60 hectares partis en fumée près de Brignoles. Plusieurs quartiers ont dû être évacués. Des reprises ont également été constatées aujourd'hui en Gironde. Le département est maintenu demain en vigilance orange canicule. 23 départements au total seront concernés. Pendant ce temps, Sébastien Lecornu missionne Monique Barbu. Le Premier ministre demande à la ministre de la Transition écologique de lui présenter de nouvelles mesures pour accélérer la mise en œuvre du plan national d'adaptation au changement climatique. Des mesures concrètes sont attendues pour début octobre. Dans l'actualité également, les accidents mortels sur autoroute sont repartis à la hausse en 2025. 162 décès, soit une augmentation de 26%. L'Association des sociétés françaises d'autoroutes y voit un recul préoccupant pour la sécurité à quelques jours d'un samedi classé noir dans toute la France. L'ASFA qui relève toutefois que le nombre d'accidents mortels demeure à un niveau historiquement bas. La fronde s'organise face au projet de Gianni Infantino. Le patron de la FIFA veut vendre des parts de la Coupe du Monde à des investisseurs privés. Une initiative qui suscite un tollé, notamment en Europe. L'UEFA a convoqué ce mercredi une réunion en urgence des fédérations européennes. Le football n'est pas à vendre, écrit de son côté sur son compte X la ministre des Sports Marina Ferrari. La Fédération française de football présente son nouveau logo, un coq de couleur or revisité pour marquer l'ouverture d'un nouveau cycle au lendemain de la présentation du nouveau sélectionneur Zinedine Zidane. Cette nouvelle identité sera utilisée par toutes les sélections nationales. Et puis, la médaille de bronze pour les sabreuses françaises à Hong Kong, battues par la Hongrie. Elles ont su se remobiliser pour aller chercher la troisième place face aux États-Unis. L'équipe de France n'a toujours pas réussi à décrocher de titre dans ces mondiaux. Dernière chance ce jeudi avec les épreuves par équipe du sabre masculin et du fleuret dames. Très bonne soirée à tous.
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1: Bonsoir à tous. Pas de TGV jusqu'à au moins dimanche au sud de Bordeaux. La SNCF maintient son dispositif en raison des incendies en cours dans le sud-ouest. Les pompiers ont été confrontés à plusieurs reprises en Gironde où le feu est toujours stabilisé. Un nouvel incendie s'est aussi déclenché ce mercredi dans le Var à Brignoles. Plusieurs quartiers de la commune ont dû être évacués. Le Var qui sera placé demain en vigilance orange canicule, l'alerte sera en revanche levée à 6h du matin en Gironde et dans les Landes, mais elle va s'étendre vers le sud-est. 21 départements au total seront concernés. Des feux qui dégradent fortement la qualité de l'air en Gironde. Le seuil d'alerte aux particules fines a été largement dépassé. La ministre de la Santé annonce la livraison de 5 millions de masques FFP2 dans les pharmacies du département. Des fumées qui peuvent provoquer des effets respiratoires et ORL, voire conduire à des hospitalisations. Pendant ce temps, la situation évolue plus favorablement en Espagne. Plus de 20 000 personnes évacuées peuvent regagner leur domicile dans la région de Madrid. Selon le Premier ministre espagnol, les prochaines heures seront décisives pour maîtriser le feu qui sévit depuis près d'une semaine dans la province d'Ávila. Dans le reste de l'actualité, Xenia Fedorova va déposer un recours contre son expulsion. La chroniqueuse de CNews et ancienne dirigeante de la chaîne RT France est visée par un arrêté ministériel d'expulsion. On lui reproche d'être un relais de la propagande russe. Canal+ et Lagardère dénoncent une atteinte à la liberté d'expression. Le préfet de l'Ain saisit la justice après des chants racistes entonnés par des jeunes lors d'une feria près de Bourg-en-Bresse. La vidéo relayée notamment sur le réseau social X a été vue plus de 2 500 000 fois. Le président de la LICRA de l'Ain annonce avoir déposé plainte. Et puis un mot de foot, c'est à ce jour le plus gros transfert de l'été en Ligue 1. L'attaquant du FC Nantes, Mathis Sabine, va signer à Monaco pour 30 millions d'euros. Il a passé sa visite médicale avec succès. L'officialisation devrait intervenir ce jeudi matin.
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0: Bonsoir, bonsoir à tous. Une journée à haut risque, mais durant laquelle le feu n'a pas progressé. La préfète de la Gironde fait le point sur l'incendie géant toujours en cours dans le département. Les pompiers ont dû faire face à 7 départs de feu dans la journée, dont 3 encore actifs dans la soirée. La météo s'annonce plus favorable ce jeudi avec une baisse des températures. La vigilance orange canicule sera d'ailleurs levée à 6h en Gironde et dans les Landes. Elle s'étend en revanche vers le sud-est avec 21 départements concernés. Pendant ce temps, une reprise de feu à Fontainebleau, 7 hectares brûlés en Seine-et-Marne, en lisière de la zone où l'incendie des dernières semaines avait été fixé. Dans le Var, les pompiers luttent aussi contre un nouvel incendie. Cette fois-ci, près de Brignoles, plusieurs centaines de personnes ont été évacuées. Et ce, moins de 24 heures après l'annonce de la fixation de l'incendie du Gros Bessillon. Dans ce contexte, la sécheresse atteint des niveaux records. 96,6% des sols étaient secs en France métropolitaine à la mi-juillet. Selon l'Observatoire européen de la sécheresse, du jamais vu pour un mois de juillet dans l'Hexagone. Une situation qui n'épargne pas le reste de l'Europe. La Suisse, le Luxembourg, l'Autriche, la Slovénie et le Monténégro étaient eux aussi presque totalement en état de sécheresse à mi-juillet. C'est le premier de la saison en France. Un cas autochtone de chikungunya a été identifié dans le Tarn. Le dernier bilan de Santé publique France nous apprend également qu'un deuxième cas autochtone d'infection par le virus du Nil occidental a été détecté dans les Bouches-du-Rhône après un premier cas mi-juillet dans les Pyrénées-Orientales. Et puis DJ Snake, Angèle ou encore David Guetta, le monde de la musique rend hommage à Kavinsky, le DJ français retrouvé mort à son domicile parisien ce mercredi. Emmanuel Macron a également réagi en postant un message sur ses réseaux sociaux. Kavinsky restera une fierté française pour toujours, écrit le chef de l'État. L'artiste s'était notamment produit, on le rappelle, pour la cérémonie de clôture des Jeux Olympiques de Paris. Voilà pour l'essentiel. Excellente soirée à tous.
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1: Bonsoir, bonsoir à tous. Une journée à haut risque, mais durant laquelle le feu n'a pas progressé. La préfète de la Gironde fait le point sur l'incendie géant toujours en cours dans le département. Les pompiers ont dû faire face à 7 départs de feu dans la journée, dont 3 encore actifs dans la soirée. La météo s'annonce plus favorable ce jeudi avec une baisse des températures. La vigilance orange canicule sera d'ailleurs levée à 6h en Gironde et dans les Landes. Elle s'étend en revanche vers le sud-est avec 21 départements concernés. Pendant ce temps, une reprise de feu à Fontainebleau, 7 hectares brûlés en Seine-et-Marne, en lisière de la zone où l'incendie des dernières semaines avait été fixé. Dans le Var, les pompiers luttent aussi contre un nouvel incendie. Cette fois-ci, près de Brignoles, plusieurs centaines de personnes ont été évacuées. Et ce, moins de 24 heures après l'annonce de la fixation de l'incendie du Gros Bessillon. Dans ce contexte, la sécheresse atteint des niveaux records. 96,6% des sols étaient secs en France métropolitaine à la mi-juillet, selon l'Observatoire européen de la sécheresse, du jamais vu pour un mois de juillet dans l'Hexagone. Une situation qui n'épargne pas le reste de l'Europe. La Suisse, le Luxembourg, l'Autriche, la Slovénie et le Monténégro étaient eux aussi presque totalement en état de sécheresse à mi-juillet. C'est le premier de la saison en France. Un cas autochtone de chikungunya a été identifié dans le Tarn. Le dernier bilan de Santé publique France nous apprend également qu'un deuxième cas autochtone d'infection par le virus du Nil occidental a été détecté dans les Bouches-du-Rhône après un premier cas mi-juillet dans les Pyrénées-Orientales. Et puis DJ Snake, Angèle ou encore David Guetta, le monde de la musique rend hommage à Kavinsky, le DJ français retrouvé mort à son domicile parisien ce mercredi. Emmanuel Macron a également réagi en postant un message sur ses réseaux sociaux. « Kavinsky restera une fierté française pour toujours », écrit le chef de l'État. L'artiste s'était notamment produit, on le rappelle, pour la cérémonie de clôture des Jeux Olympiques de Paris. Voilà pour l'essentiel. Excellente soirée à tous. 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
1: Bonsoir à tous, c'est une journée à haut risque, mais durant laquelle le feu n'a pas progressé. La préfète de la Nouvelle-Aquitaine et de la Gironde fait le point sur l'incendie géant toujours en cours dans le département. Les pompiers ont dû faire face à 7 départs de feu dans la journée de mercredi, dont 3 encore actifs dans la soirée. La météo s'annonce plus favorable ce jeudi avec une baisse des températures. La vigilance orange canicule sera d'ailleurs levée à 6h du matin en Gironde et dans les Landes. Elle s'étend en revanche vers le sud-est avec 21 départements concernés. Pendant ce temps, une reprise de feu à Fontainebleau, 7 hectares brûlés en Seine-et-Marne, en lisière de la zone où l'incendie des dernières semaines avait été fixé. Les autorités sur place ne se montrent pas inquiètes. Ce feu était selon elles prévisible et anticipé. Dans le Var, les pompiers luttent aussi contre un nouvel incendie. Cette fois-ci près de Brignoles, plusieurs centaines de personnes ont été évacuées. Les accidents mortels sur autoroute sont repartis à la hausse en 2025. 162 décès, soit une augmentation de 26%. L'Association des sociétés françaises d'autoroute y voit un recul préoccupant pour la sécurité à quelques jours d'un samedi classé noir dans toute la France. L'ASFA qui relève toutefois que le nombre d'accidents mortels demeure à un niveau historiquement bas. 31 sites pornographiques dans le viseur de l'ARCOM. Le gendarme du numérique a lancé des procédures à l'encontre de ces plateformes qui n'ont pas mis en place de système de vérification d'âge de leurs utilisateurs, comme la loi l'exige depuis janvier 2025. À l'étranger, Jared Leto prend la parole après des accusations d'agression sexuelle. Ces allégations sont absolument fausses, selon le chanteur et acteur. 10 femmes accusent le leader du groupe Sir

0: Second to Mars dans un nouveau documentaire diffusé par la BBC. Quatre d'entre elles affirment qu'elles étaient mineures au moment des faits entre 2002 et 2016. Et puis la Fédération française de football présente son nouveau logo, un coq de couleur or revisité pour marquer l'ouverture d'un nouveau cycle avec l'arrivée de Zinedine Zidane. Cette nouvelle identité sera utilisée par toutes les sélections nationales.
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1: Bonsoir à tous. Pas de TGV jusqu'à au moins dimanche au sud de Bordeaux. La SNCF maintient son dispositif en raison des incendies en cours dans le sud-ouest. Les pompiers ont été confrontés à plusieurs reprises en Gironde où le feu est toujours stabilisé. Un nouvel incendie s'est aussi déclenché ce mercredi dans le Var à Brignoles. Plusieurs quartiers de la commune ont dû être évacués. Le Var qui sera placé demain en vigilance orange canicule, l'alerte sera en revanche levée à 6h du matin en Gironde et dans les Landes, mais elle va s'étendre vers le sud-est. 21 départements au total seront concernés. Des feux qui dégradent fortement la qualité de l'air en Gironde. Le seuil d'alerte aux particules fines a été largement dépassé. La ministre de la Santé annonce la livraison de 5 millions de masques FFP2 dans les pharmacies du département. Des fumées qui peuvent provoquer des effets respiratoires et ORL, voire conduire à des hospitalisations. Pendant ce temps, la situation évolue plus favorablement en Espagne. Plus de 20 000 personnes évacuées peuvent regagner leur domicile dans la région de Madrid. Selon le Premier ministre espagnol, les prochaines heures seront décisives pour maîtriser le feu qui sévit depuis près d'une semaine dans la province d'Avila. Dans le reste de l'actualité, Xenia Fedorova va déposer un recours contre son expulsion. La chroniqueuse de CNews et ancienne dirigeante de la chaîne RT France est visée par un arrêté ministériel d'expulsion. On lui reproche d'être un relais de la propagande russe. Canal+ et Lagardère dénoncent une atteinte à la liberté d'expression. Le préfet de l'Ain saisit la justice après des chants racistes entonnés par des jeunes lors d'une feria près de Bourg-en-Bresse. La vidéo relayée notamment sur le réseau social X a été vue plus de 2 500 000 fois. Le président de la LICRA de l'Ain annonce avoir déposé plainte. Et puis un mot de foot, c'est à ce jour le plus gros transfert de l'été en Ligue 1. L'attaquant du FC Nantes, Mathis Sablin, va signer à Monaco pour 30 millions d'euros.